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Elle s'appelle Zoé Vericelle et la chanson s'appelle Désaccroche.

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Bienvenue dans le morning de Radio Sud, il est 7h04 et nous sommes partis jusque 8h avec la cool musique du morning, c'est Michel Micro, j'espère que vous êtes en pleine forme et qu'on va se régaler pendant 7h avec une playlist que je viens de concocter qui n'est pas mal du tout. On a ouvert la marche avec Kimwal et Cambodja. Et puis la suite, eh bien, ce sera Julien Doré et Le Lac, extrait de son album Esperluette, qui est sorti en 2016. Et dans ce clip, vidéo très très très chaud, et bien sûr, on y rencontre également Pamela Anderson. Et ça, c'est pas triste. La suite, eh bien, ce sera, puis il y aura également Lionel Richie, Hello, Calogero, Voler la nuit. C'est parti pour une heure de musique.

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Nous étions en 1991 avec les Spin Doctors, Two Princes, extrait d'album Pocket Full of Kryptonite. Tiens, Kryptonite, ça me dit un petit peu quelque chose au niveau Superman. Et puis poursuivre, eh bien, The Violin Me, les Purple Disco Machine, Johnny Hallyday, Je te promets, et puis Queen, Another One Bite the

Il n'y a pas à dire, cette ligne de basse de Queen, c'est quand même formidable. Queen, Another One by the Dust en 1980 et l'album The Game. Voici la génération Goldman et Famille et puis Orchestra Man of the Dark avec Enola Gay.

Face, extrait de son tout nouvel album. David Guetta, lui, il fait un petit peu de tout. Et notamment, il se lie avec énormément d'artistes, notamment Sean Martin ici avec Dangerous. Et puis ensuite, nous aurons Louise Attaque et Ton Invitation.

Le morning d'aujourd'hui, c'est terminé. Candy Dulfer et Dave Stewart, Lily Wozier, terminé cette émission. On se retrouve bien sûr demain matin, dès 7h, pour d'autres aventures. Radio Sud, le morning. Et puis, surtout, restez branchés.

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0: Face aux cris d'alarme lancés par les scientifiques, comment expliquer que de nombreuses personnes ne changent pas leur comportement ou ne se sentent pas concernées par les enjeux climatiques? Quels sont les obstacles pour enclencher l'action collective? S'il existe plusieurs types de freins qui provoquent l'inertie et empêchent l'être humain d'adopter des comportements qui seraient bénéfiques pour la planète et pour lui-même, il existe heureusement quelques leviers pour enclencher l'action et inverser la tendance. Explication dans ce débat avec Olivier de Scutter, professeur à l'UCL et ancien rapporteur spécial pour le droit à l'alimentation à l'ONU. La conférence a été enregistrée à la salle Lumière de la Cité Miroir à Liège. Vous êtes au Verpop le 31 août 2019.
1: Voilà, alors soyez les bienvenus. On va peut-être se lancer si on peut. Tout va bien? Parfait. Donc mon nom est Olivier de Scutter. Je suis ravi d'être là avec vous aujourd'hui pour parler en réalité d'un projet qui me tient à cœur et pour lequel je vais demander votre contribution active. Je vais parler d'un film documentaire en préparation dont je suis un co-auteur sur la question des obstacles psychologiques au changement de mode de vie que la situation environnementale appelle. En fait, l'idée de ce film part du constat qu'on a très souvent évoqué les obstacles économiques au changement, le veto que les grandes entreprises exercent par leur contrôle du système économique. On parle beaucoup des obstacles politiques au changement, la vue à court terme des politiques, le mécanisme électoral qui ne permet pas à la thématique environnementale d'émerger en permettant que la priorité voulue lui soit accordée. On ne parle peut-être pas assez de nos difficultés à nous, de changer nos routines, de changer nos modes de vie et d'envoyer par nos changements de mode de vie des signaux très clairs aux entreprises, aux politiques. Et malheureusement, mon expérience, ma petite expérience, mon petit aller-retour de l'université à la politique m'a renforcé dans cette conviction qu'il ne suffisait plus de faire des pétitions, de manifester et même de voter. Il fallait exprimer par des changements de comportement notre refus d'être complice de la destruction en cours des écosystèmes. Et j'aurai l'occasion peut-être d'en parler plus longuement dans les mois qui viennent, mais c'est l'idée qu'il y a derrière une sorte d'initiative que je compte prendre, qui s'appelle Opt Out for Climate, et qui consiste à réunir des gens qui veulent changer de mode de vie pour envoyer un signal beaucoup plus fort que les manifestations même du 2 décembre 2018. Pour illustrer les choses de manière un peu graphique, le 2 décembre 2018, 75 000 personnes ont manifesté dans les rues de Bruxelles pour demander une action vigoureuse sur le climat. Mais le 1er juillet dernier, ils étaient 130 000 à se presser dans les files à l'aéroport pour prendre un avion vers des destinations exotiques pour les vacances. Et donc cette contradiction me frappe et c'est à travailler la question des changements de mode de vie que je voudrais m'attacher par ce film en préparation. Alors, le film, d'abord, devait s'appeler « Le principe inertie ». Et en effet, il se structure autour de 10 lois de l'inertie que je vais passer en revue avec vous. Et puis, finalement, après quelques discussions avec la réalisatrice, la productrice, on a décidé que le principe inertie est peut-être un peu trop déprimant, négatif. Et donc, on va probablement appeler le film « Climat, notre ennemi intime ». Voilà, c'est encore en discussion. Si vous avez un avis là-dessus, comme je suis là pour recueillir vos avis, ce serait bienvenu. Mais vous voyez que ces deux titres traduisent l'idée du film. Et l'idée du film, elle vient aussi de ce qu'il y a autour de la question de comment communiquer à propos du climat, un vrai débat aujourd'hui, auquel ce film voudrait contribuer. Et ce débat oppose, au fond, deux visions. Et d'un côté, on a un mouvement important qui consiste à dire « Donnons aux gens des solutions concrètes auxquelles les gens puissent adhérer, permettons-leur de participer à l'aventure du changement par le bas à travers les gestes quotidiens qu'ils peuvent poser. » Et le film « Demain » de Cyril Dion et Mélanie Laurent, évidemment avec le succès inattendu, inespéré qu'il a rencontré, traduit cette soif de solutions très concrètes apportées des uns et des autres, des hommes et des femmes, dans leur vie quotidienne. Moi-même, je suis très engagé dans le mouvement de la transition et avec des voisins de ma rue, nous avons régulièrement des événements que nous organisons pour participer à la transition à notre petite échelle. Ça, c'est une photo de mes voisins dans la rue et c'est une journée où on nettoie la rue de manière symbolique et très spectaculaire avec des perruques multicolores pour envoyer un signal. Et donc, je crois que c'est très important ce message que le changement, nous pouvons y contribuer par nos gestes quotidiens. En même temps, il y a un autre agenda de communication à propos du climat ou du risque environnemental qui existe et qui lui aussi a un succès considérable. C'est un agenda qui insiste sur l'effondrement à venir et qui nous dit les crises systémiques se multiplient, se profilent à l'horizon, tout peut s'effondrer, en fait tout va s'effondrer, même si l'on ne sait pas à quelle date et selon quelle modalité cet effondrement aura lieu. Et évidemment, le succès du livre de Pablo Servigne et Raphaël Stevens, « Comment tout peut s'effondrer », petit manuel de collapsologie à l'usage des générations présentes, atteste de l'intérêt du public aussi pour ce message autour de l'effondrement. Et je constate autour de moi que beaucoup de gens qui lisent autour de la collapsologie, qui lisent ce livre de Pablo Servigne et Raphaël Stevens ou d'autres ouvrages qui s'inscrivent dans la même veine, en sortent, soit, et c'est la majorité des cas, démobilisés, tétanisés, paralysés, sidérés par la perspective de l'effondrement annoncé. Et je crois qu'il y a un vrai risque de dépolitisation et de démobilisation lié à ce message qui nous dit, au fond, il est trop tard pour éviter l'inévitable et le mieux que nous puissions faire, c'est nous préparer par des solutions qui organisent la résilience des sociétés à l'effondrement. Et en même temps, il y a un petit nombre de gens, je crois minoritaires, que ce message anime d'une nouvelle énergie, stimule à rechercher des solutions. Bref, peut-être que par ce message, Pablo Servigne et Raphaël Stevens parviennent à provoquer cet électrochoc dont certains ont besoin pour se mettre en route. Mais je le répète, dans mon expérience très peu représentative, les gens autour de moi, je constate que le réflexe de sidération, d'immobilité, de dépolitisation est dominant. À la décharge de Pablo Servigne et Raphaël Stevens, je dirais néanmoins ceci, c'est que lorsqu'ils parlent de l'effondrement comme étant inévitable, ils s'inscrivent dans une tradition qui est notamment celle qu'a inaugurée dans la philosophie politique moderne un philosophe allemand qui s'appelle Hans Jonas et qui parlait du risque technologique, notamment lié à la technologie nucléaire, et qui, dans son ouvrage publié en 1979, Le principe responsabilité, une éthique pour la civilisation technologique, nous dit à propos du risque d'holocauste nucléaire que ce risque doit être davantage pris au sérieux par les décideurs politiques, par les gouvernements, mais que la difficulté, c'est que l'holocauste nucléaire est irreprésentable. On a du mal à prendre au sérieux le danger que représente la technologie nucléaire parce qu'on n'a pas vécu autre chose que des épisodes relativement lointain dans le temps, dans l'espace et même par les conséquences, Hiroshima et Nagasaki. Et donc, la question de Hans Jonas, c'est comment provoquer la prise de conscience du risque technologique. Et sa réponse, c'est ce qu'il appelle l'heuristique de la peur. Il faut donner un récit qui, au fond, permette aux gens d'avoir un tel choc émotionnel qu'ils vont pouvoir se représenter, s'imaginer l'irreprésentable, afin de les forcer à réagir. Et d'une certaine manière, la démarche de Pablo Servigne et Raphaël Stevens s'inscrit dans cette idée-là. Il faut dire que l'effondrement est inévitable, qu'il est l'horizon incontournable de notre trajectoire, pour que nous ayons la force de l'éviter, de réagir par une sorte de sursaut que ce choc émotionnel peut provoquer. Et c'est un peu le paradoxe du menteur, si vous voulez, hein, de Socrate. C'est à condition de dire que l'effondrement est inévitable qu'on peut se donner les moyens de l'éviter. Parce qu'une des difficultés du changement climatique, c'est que ça paraît loin, c'est que ça paraît ne concerner que les autres, les populations du delta du Gange ou de l'Afrique subsaharienne. Et par conséquent, nous, certainement dans nos sociétés opulentes, développées, n'avons pas encore pris conscience de l'urgence climatique. Voilà. Mais donc, il y a ces deux récits. Le récit du film demain de Dion et Laurent d'un côté, le récit de l'effondrement de l'autre. Et pour moi, la question, c'est quelle est la manière la plus efficace de provoquer le changement dans les modes de vie, le changement dans les routines? Parce que, soyons clairs, si nous ne changeons pas nos manières de consommer, de produire, dans les domaines de l'alimentation, de l'énergie, de la mobilité, du chauffage, etc., les politiques, les entreprises ne vont pas être incitées à changer. Nous faisons tous, chacun à notre manière, de la politique, et nous savons quelle est la réponse des politiques quand on met en avant des propositions un peu radicales sur les changements de mode de vie. La réponse, c'est, vous savez, les gens aiment leur confort, on ne peut pas imposer des renoncements, on ne doit pas parler de sacrifices, etc. Et donc, je crois que sans provoquer ces changements de mode de vie et les rendre possibles, on ne va pas pouvoir progresser à la vitesse voulue. Alors, ces lois que le film va évoquer sont au nombre de 10. Et je vais les passer en revue brièvement, même si je n'accorde pas la même importance à chacune de ces lois. Il me semble qu'on couvre là un ensemble de freins au changement de mode de vie. Et j'espère pouvoir organiser le film autour de ces différents chapitres. Mais c'est là que vos réactions, vos conseils seront évidemment bienvenus. La première loi, c'est ce qu'on appelle la loi de la dissonance cognitive. La dissonance cognitive, c'est un terme que les psychologues utilisent depuis un ouvrage célèbre de Léon Festinger de 1957, qui a forgé le terme. Et la dissonance cognitive, c'est la situation dont on fait l'expérience lorsque l'on a des comportements qui sont contraires à ce que nous savons. Et donc, nous avons une tension psychologique parce que nous savons quel est le risque environnemental, par exemple. Nous savons quel est le dommage causé par telle ou telle manière de produire, de consommer, de se mouvoir, de s'alimenter, etc. Mais nous faisons autre chose que ce que nous devrions faire en fonction de nos connaissances. Et c'est donc une source de souffrance, une source de tension, qu'on appelle la dissonance cognitive. Et comment est-ce que les gens réagissent par rapport à cette tension? Eh bien, c'est très généralement en essayant de nier l'information qui dérange. Quand Al Gore appelle le message sur le changement climatique une vérité qui dérange, vous vous rappelez de ce film de 2007 qui portait ce titre, c'est un titre excellemment choisi parce que nous avons des barrières psychologiques qui nous conduisent à ne pas prendre au sérieux les messages qui mettent en cause les manières que nous avons d'agir dans la vie quotidienne, qui mettent en cause nos routines, qui nous obligent à un examen de conscience. L'exemple ici qui est représenté sur cette slide, c'est un monsieur qui fume, qui sait très bien que c'est mauvais pour sa santé, qu'il ne va peut-être pas voir son enfant grandir si par malheur, à cause de sa consommation de tabac, il contracte un cancer du poumon. Et évidemment, il pourrait choisir de renoncer à la cigarette, mais très souvent, il va plutôt se tourner vers des solutions qui le rassurent, par exemple des cigarettes light plutôt que des cigarettes qui n'ont pas cette mention-là. Et donc, il va tenter de réduire cette dissonance cognitive. Et donc, la première loi, le premier message, c'est que par rapport à un message sur le risque environnemental qui nous force à réinterroger nos modes de vie, nous allons avoir tendance à relativiser ce message, le mettre entre parenthèses, essayer d'éviter le caractère dérangeant de l'annonce qui nous est faite. La deuxième loi concerne notre rapport au risque environnemental. Nous sommes programmés pour ignorer ou sous-estimer certains risques environnementaux. Et là, je voudrais mettre en avant deux phénomènes. Le premier phénomène, mise en lumière par des psychologues qui sont spécialistes de la perception du risque, c'est que la manière dont nous percevons le risque est directement liée à notre idéologie, à nos valeurs, à nos modes de vie. et par conséquent aussi au groupe social auquel nous appartenons dans l'échelle sociale. Et notamment, des chercheurs s'interrogent sur le rapport entre l'information que nous recevons quant au risque environnemental. Cette information sur ce graphique est d'autant meilleure que l'on se déplace vers la droite, et la compréhension du risque qui, en principe, devrait être d'autant plus grande que notre information est complète. En d'autres mots, vous avez sous les yeux ce à quoi l'on devrait s'attendre. Plus nous avons des informations sur le risque, plus nous lisons des rapports en couleur du GIEC, et plus nous avons un grand nombre de graphiques à nous mettre sous la dent, et plus nous devrions avoir conscience du risque. En fait, cependant, les études empiriques montrent qu'il n'y a pas là un rapport de corrélation parfaite. En fait, ce que montrent les études empiriques, c'est que selon l'idéologie qui nous habite, nous allons réagir très différemment à l'annonce du risque environnemental et aux informations relatives à l'environnement. Et les psychologues mettent en lumière deux profils de personnalité. D'abord, il y a celles et ceux qui ont un profil égalitaire, ils appellent ça communautarien au sens américain du mot. Ce sont des gens qui sont altruistes, qui sont convaincus que la société doit aider les plus démunis et qu'il faut être solidaires les uns des autres. Ceux-là, quand on leur donne des informations plus complètes sur le risque environnemental, voient leur perception du risque s'améliorer légèrement. Par contre, une autre catégorie de personnes ont une conception beaucoup plus individualiste, méritocratique, hiérarchique de la société. Ce sont des gens, en général, qui seront de droite plutôt de gauche, plutôt que de gauche, des républicains plutôt que des démocrates dans la division nord-américaine. Et ici, ce qu'on constate de manière paradoxale, c'est que plus on fournit à ces personnes des informations quant au risque, et moins ils ont peur. Moins ils ont peur, alors, à la fois parce qu'ils vont réprimer les informations qui les interrogent sur leurs valeurs et leur manière de fonctionner, ça rejoint la première loi de la dissonance cognitive, mais aussi parce que ces gens hautement informés vont se saisir dans la prolifération d'informations à propos du climat, à propos de l'érosion de la biodiversité, etc., les quelques doutes qui existent, parce que les scientifiques s'expriment avec prudence. Vous vous rappelez les rapports du GIEC avec la probabilité plus ou moins haute qui reflète le consensus plus ou moins fort de la communauté scientifique. Et donc ces gens sont suffisamment adroits pour, au fond, utiliser les informations très complètes qui leur sont données de manière à relativiser le risque environnemental. L'effet de la communication sur le risque est alors contre-productif, et je pense pour ma part que, par exemple, la manière dont le GIEC communique les résultats de ses travaux est parfois contre-productif parce qu'ils instillent le doute dans le chef des lecteurs qui sont mal intentionnés et qui veulent se saisir de toute expression de doute ou de toute nuance pour, au fond, relativiser la réalité du risque. Et donc ça, c'est une première remarque à propos de la perception du risque environnemental. La deuxième remarque, c'est que le risque relatif à l'environnement, notamment relatif au réchauffement climatique, c'est relativement lointain, abstrait. Ce sont des statistiques qui ne sont pas, je dirais, reliées facilement à l'expérience quotidienne que les gens font, alors sauf quelques jours de canicule l'été où les messages sur le climat passent mieux. Pour l'essentiel, c'est une information qui est relativement distante de nous. Or, les études montrent que nous avons une perception du risque bien meilleure lorsque nous voyons ce risque s'incarner dans des situations concrètes que nous vivons ou que vivent nos proches. Je vous donne un exemple. Lula da Silva, donc avant qu'il fût mis en prison, il a déclaré, après avoir quitté la présidence du Brésil en 2013, il a déclaré être victime d'un cancer du poumon. Et il a été photographié ici, en présence de Dilma Rousseff, sur son lit d'hôpital, et il a fait cette annonce précise le 29 octobre 2011. Et ce qui est très frappant dans les études qui ont entouré cet épisode, c'est que les Brésiliens, pendant les années 2008-2010, s'informaient relativement peu sur comment arrêter de fumer pour ne pas attraper le cancer du poumon. Vous avez là le nombre de consultations sur Internet relatives à comment arrêter de fumer. Et puis, dans l'année 2011, voilà Lula qui, fin octobre, fait l'annonce de son cancer, et vous voyez un pic dans les semaines qui suivent, un pic de consultations sur Internet, comment arrêter de fumer. En d'autres mots, tous les avertissements de la communauté médicale relatifs au risque que l'on prenait en continuant de fumer avaient été relativement moins utiles à conscientiser le public que la photo de Lula sur son lit d'hôpital qui annonce qu'il a le cancer du poumon. Et c'est un exemple parmi beaucoup d'autres de notre incapacité à vraiment prendre au sérieux un risque exprimé sous forme de statistiques abstraites, alors que nous sommes sensibles au fait qu'un proche ou une personne connue, une star du showbiz, lui ou elle expérimente cet risque dans sa vie. Alors, la troisième loi que nous cherchons dans ce film à mettre en scène, et toute la difficulté pour nous est évidemment de trouver le bon langage visuel pour traduire cela en termes compréhensibles et intéressants pour le public. La troisième loi, c'est ce qu'on appelle le biais d'optimisme. Alors ce biais d'optimisme est de mieux en mieux documenté par les psychologues au cours des dernières années. Je pense notamment à une psychologue qui s'appelle Tali Charo, dont vous pouvez regarder la présentation TEDx sur Internet. Et c'est un biais d'optimisme qu'on retrouve dans certaines formations politiques qui pensent que la technologie va nous sauver et qui prônent l'écologie bleue. Au fond, c'est un phénomène psychologique bien documenté qui est décrit par les psychologues comme étant une tendance face à la mauvaise nouvelle que nous devons changer nos modes de vie, à répondre « Non, non, il n'y a rien à changer dans notre chef parce que les ingénieurs s'occupent de tout. » C'est ce qu'on appelle le biais d'optimisme. Et ce biais d'optimisme est de mieux en mieux mesuré et compris. Je faisais référence au livre de Tali Charo, voilà ce qu'elle a écrit, le biais d'optimisme, c'est elle qui a lancé l'expression. Et vous avez ici un exemple, c'est que beaucoup de gens continuent d'acheter des billets de loto, alors qu'ils ont une chance sur 14 millions de gagner au loto, en d'autres mots, moins de chances de gagner au loto que de devenir un astronaute. Ils ont une chance sur 13,2 millions. Et pourtant, ils continuent de jouer. C'est le biais d'optimisme. On croit en sa chance, on croit échapper au pire, on a envie de croire qu'au fond, l'avenir sera rose. Et quand les psychologues étudient la manière dont ce biais d'optimisme se répartit au sein de la population générale, ils arrivent à un constat intéressant sur lequel j'attire votre attention, c'est que les hommes, plus que les femmes, sont victimes de ce biais d'optimisme. Le biais d'optimisme, au fond, c'est la position de toutes les personnes qui sont à droite de ce qui est la perception correcte, objective du risque. Nous sommes tous victimes du biais d'optimisme, c'est-à-dire que nous sous-estimons la réalité du risque, notamment environnemental, mais les femmes sont un tout petit peu plus réalistes quant à la réalité du risque que les hommes. Pourquoi ? L'explication, sans doute, c'est que quand on est dans une position de maîtrise, de contrôle, de domination, et qu'on n'a pas l'habitude de se faire à soi l'aveu de sa faiblesse, l'on va être tenté de surestimer ses chances de passer entre les gouttes et d'échapper au risque, alors que quand on est au contraire moins confiant en sa capacité à surmonter les épreuves que la vie nous impose, on va prendre le risque davantage au sérieux. Et à l'extrême du biais d'optimisme, il y a des leaders qui prennent des risques complètement incalculé, excessif. David Cameron qui appelle à un référendum sur le Brexit, ou d'autres qui lancent des initiatives débiles et déclenchent des guerres sous des fallacieux prétextes en pensant que en 6 mois l'affaire sera réglée et le Moyen-Orient réorganisé. C'est ça le biais d'optimisme. Hein. Et donc, voilà, les gens qui sont un peu dépressifs et qui ont un peu trop lu Pablo Servigne et Raphaël Stevens, ils sont un peu à gauche du schéma. Moi, je me situe un tout petit peu à gauche, je dois reconnaître. Mais peut-être que à d'autres égards, et sûrement même à d'autres égards, mon comportement dans la vie quotidienne ne reflète pas la réalité de ce risque, bien qu'il m'inquiète comme il inquiète sans doute beaucoup d'entre vous si vous êtes ici. Et donc ça, c'est la troisième loi, c'est le biais d'optimisme. La quatrième loi, et ça, enfin, je vous demande pas ici de faire l'aveu de je ne sais quoi, mais essayez de vous représenter comment ces lois se répercutent dans votre propre vie. La quatrième loi qui, moi, me touche beaucoup, c'est que nous avons tendance à compartimentaliser nos existences. Et par conséquent, si nous sommes vertueux dans un domaine, nous nous permettons beaucoup de liberté dans d'autres domaines. Hein ? Jadis, il m'arrivait de prendre mon vélo pour aller à l'aéroport. Ouais. Je suis végétarien, je prends mon vélo en ville, mais pendant des années, j'ai volé, et je vous assure que les avions représentaient 90% de mes émissions de gaz à effet de serre. Mais je me rassurais en me disant que végétarien, je compensais ça, mais pas du tout, pas du tout. C'est en fait incommensurable. Mais nous avons une tendance à nous justifier de ne pas changer dans certains domaines par le fait que nous sommes des saints, ou en tout cas beaucoup plus raisonnables dans d'autres domaines. Et donc ça, c'est la quatrième loi que nous tentons de mettre à jour ou au jour dans ce film. La cinquième loi, c'est que comme nous sommes bombardés d'informations, comme nous avons beaucoup de livres, d'ouvrages, d'articles qui nous décrivent les risques auxquels nous faisons face, nous choisissons à quoi nous prêtons l'attention. Et aujourd'hui, il y a de plus en plus de psychologues qui nous démontrent qu'un des problèmes de la vie de notre civilisation, c'est vraiment notre incapacité à demeurer attentif aux informations qui nous parviennent et à traiter le très grand nombre d'informations qui nous parviennent. Il y a quelques mois est paru un livre qui s'appelle « La civilisation du poisson rouge ». C'est terrifiant, ce livre. La durée moyenne que nous arrivons à consacrer à comprendre une idée, c'est 9 secondes. Le poisson rouge, c'est 3. Donc, le titre est un peu racoleur. Mais 9 secondes, quoi ! Et quand je dois préparer des vidéos pour mes étudiants ou pour mes potentiels électeurs, on me dit « Attention, pas plus de 45 secondes !» Donc, donc, faire passer un message sur le risque environnemental avec une attention aussi limitée que nous avons aujourd'hui, avec un public hyper connecté et dont le flot de pensée est constamment interrompu, est extrêmement compliqué. Et ça, c'est la cinquième loi qui est une grande difficulté dans la communication à propos du risque environnemental. La sixième loi, c'est ce qu'on appelle l'effet de dotation ou l'aversion à la perte. Et pour expliquer cette sixième loi, je vais prendre un schéma qui est utilisé par le prix Nobel d'économie, mais qui est psychologue de formation, qui s'appelle Daniel Kahneman, et qui s'est vu attribuer le prix Nobel d'économie en 2011 pour ses travaux qui montraient à travers la psychologie comportementale et sociale que, en fait, nous ne sommes pas du tout dans nos existences des homo economici ou des homini economici rationnels, omniscients, capables de calculer les coûts-bénéfices de chaque alternative d'action, etc. Non, nous sommes des êtres traversés de part en part d'émotions, d'irrationalité, de biais cognitifs. Ok ? Vous connaissez peut-être les travaux de Kahneman, qui a beaucoup travaillé avec Amos Tversky, qui a beaucoup influencé un économiste qui s'appelle Richard Thaler et qui a eu le prix Nobel d'économie, lui, en 2018. et qui ont lancé toute cette idée qu'il fallait que les politiques publiques soient davantage conscientes des limites de notre rationalité. Bien. Eh bien, une des lois que met à jour Daniel Kahneman dans beaucoup d'articles, c'est la loi qu'il appelle l'effet de dotation ou la perte, ou l'aversion à la perte. Et ça s'explique de la manière suivante. Si vous avez en poche 100 dollars, vous allez attacher beaucoup plus d'importance à ces 100 dollars qu'à la perspective de gagner 100 dollars qui ne sont pas encore dans votre poche. On attache plus d'importance à ce qu'on a déjà qu'à ce qu'on pourrait gagner. Et d'ailleurs, si vous dites aux gens, si vous donnez aux gens le choix entre perdre 100 dollars ou avoir, mettons, 2 chances sur 3 de gagner 200 dollars, beaucoup d'entre eux vont garder les 100 dollars en poche et ne pas vouloir courir ce risque. Aversion à la perte. Okay ? Et c'est très important parce que quand on parle aux gens des changements de comportement que la situation environnementale appelle, ce qu'on constate, c'est une sorte, j'utilise le mot sans connotation politique évidemment, une sorte de conservatisme des routines. C'est-à-dire que les gens ne veulent pas changer parce qu'ils ont peur du changement. Et même si on leur dit, vous savez, la société qu'on vous propose, c'est une société conviviale, solidaire, douce, avec moins de bruit, de pollution, avec moins de tracas parce que vous allez voyager sur des moins longues distances, vous allez utiliser des modes de transport doux, vous allez avoir plus de temps libre, on va réduire le temps de travail. Mais ils ont peur du changement. Ils ont une aversion à la perte, ils ont peur de perdre le confort que leur offre leur mode de vie existant. Voilà. Et donc l'aversion à la perte est un obstacle majeur à l'évolution des modes de vie et à la capacité de faire passer des messages sur la nécessité de changer. C'est la loi numéro 6. La loi numéro 7, c'est que nous sommes accros à une vie surdopaminée. Alors l'expression est peut-être un peu mystérieuse, mais elle fait allusion aux travaux d'un neuropsychiatre de l'université de Californie qui s'appelle Robert Lustig et qui a travaillé il y a une dizaine d'années sur la question de l'addiction au sucre. J'ai eu l'occasion de travailler avec lui sur cette question d'ailleurs, et qui maintenant vient de faire un bouquin qui s'appelle « The Hacking of the American Mind », la prise de pouvoir hein, des cerveaux des Américains, ou la prise de contrôle des cerveaux des Américains, où il nous montre, test évidemment de laboratoire à l'appui, que la chimie du cerveau explique en grande partie pourquoi nous continuons d'avoir des modes de vie qui sont complètement insoutenables parce que nous sommes à la recherche d'une excitation permanente. Et en gros, je ne suis pas du tout versé dans cette question qui concerne les neurosciences, mais en gros, nous avons dans le cerveau différents neurotransmetteurs qui parfois peuvent annuler les effets les uns des autres. Et en particulier, nous avons un neurotransmetteur de la dopamine qui stimule... excite le cerveau par les émotions nouvelles que l'on reçoit, la découverte d'une nouvelle expérience. Et puis nous avons un neurotransmetteur qu'on appelle la sérotonine, qui est au fond le neurotransmetteur du bonheur, du contentement, de la satisfaction. La différence entre les deux, si vous voulez, c'est que si on stimule la sérotonine, on va ne pas vouloir plus, on va simplement pouvoir jouir du bonheur du moment présent. Et en fait, la pleine conscience, c'est ça, c'est ranimer ce neurotransmetteur de la sérotonine. Mais la plupart des gens, et la plupart d'entre nous, dans la civilisation où nous sommes, nous stimulons constamment un autre neurotransmetteur, celui de la dopamine, qui lui est un excitant, exige qu'on renouvelle l'expérience toujours plus fortement et plus fréquemment pour maintenir le même niveau d'excitation. C'est un peu la différence, si vous voulez, entre le plaisir, la dopamine que procure le fait d'accélérer de 20 à 100 à l'heure sur l'autoroute et le contentement de rouler à 100 à l'heure. Mais rouler à 100 à l'heure pendant des heures, c'est vraiment pas très rigolo, alors que accélérer en permanence et aller toujours plus vite, ça, c'est stimulant. Et donc, ce que Robert Lustig met en lumière, c'est que nous sommes dans une civilisation qui nous a éduqués peu à peu à vouloir toujours plus de neuf, plus d'expériences fortes, à aller toujours au-delà de nos limites. Et c'est dans la chimie du cerveau qu'il identifie notre incapacité à nous contenter du niveau déjà atteint. Alors, ceci est lié à un autre phénomène qui a été mis en lumière notamment par un auteur ancien, un économiste qui s'appelle Thorstein Veblen, d'origine norvégienne, mais qui a travaillé aux États-Unis à la fin du 19e siècle et qui a publié en 1899 la théorie de la classe de loisirs. Et puis l'ouvrage « Les limites sociales de la croissance » publié en 1972 par Fred Hirsch. C'est la même année qu'a publié qui a été publié par le Club de Rome le rapport « Halte à la croissance », « The Limits of Growth », la même année, 1972. Et dans son ouvrage « The Social Limits to Growth », « Les limites sociales de la croissance », Fred Hirsch reprend une idée de Thorstein Veblen, c'est qu'au fond, beaucoup de notre consommation quotidienne sont simplement destinées à soutenir la comparaison avec les voisins, ce que Thorstein Veblen appelait la consommation ostentatoire. Nous voulons consommer non pas parce que nous avons des besoins à satisfaire, physiologiques par exemple, mais parce que nous voulons montrer que nous pouvons faire aussi bien que le voisin auquel nous nous comparons. Et ce que montre Fred Hirsch, c'est qu'on est du coup dans une sorte de cycle qui est sans fin, où on se fait concurrence les uns les autres pour toujours atteindre le niveau de vie, le niveau de consommation le plus élevé que nous puissions être témoins autour de nous. Et c'est une course épuisante, un peu comme dans une salle de concert. Les gens se mettent sur la pointe des pieds pour essayer de voir mieux que le voisin. Et finalement, tout le monde dans la salle de concert termine sur la pointe des pieds et personne ne voit mieux que si chacun était simplement debout. Eh bien, c'est le même phénomène dans la vie sociale, si vous voulez. Et donc, il y a dans la vie sociale des facteurs qui nous incitent à vouloir consommer toujours plus, qui sont en fait irrationnels, qui sont de l'ordre du statut, du symbole, ou de la recherche d'une excitation permanente pour stimuler la dopamine. C'est ce qu'on appelle ces existences surdopaminées. Sans doute est-ce à cela que dans une conférence célèbre qu'il a prononcée à Cambridge en 1928, John Maynard Keynes faisait allusion. Il a prononcé cette conférence où il parlait de l'avenir économique de nos petits-enfants, et il se projetait un siècle plus tard, dans 8 ans ou 9 ans, nous y serons. Et que disait Keynes ? Le passage est très connu et je m'excuse auprès de celles et ceux d'entre vous pour qui ceci serait répétitif, mais que nous disait Keynes ? Il nous disait « La productivité du travail a augmenté de manière tellement considérable au cours des dernières décennies que nous pourrons, au début du XXIe siècle, travailler beaucoup moins, sans doute 10-12 heures par semaine, avec un niveau de vie tout à fait acceptable, et rien ne nous empêcherait d'avoir, au fond, une civilisation du loisir fondée sur des existences où les gens travailleraient très peu et le reste du temps converseraient avec leurs amis, iraient se balader en forêt, jouiraient de la musique et de la lecture. Mais ce que Keynes nous dit, c'est que même si ceci serait désirable, nous en sommes incapables. Voilà ce qu'il nous dit. Le problème économique pourra être résolu d'ici 100 ans, je rappelle qu'il s'exprime en 1928. Serait-ce un bienfait ? Si l'on croit un tant soit peu aux vraies valeurs de la vie, cette perspective ouvre à tout le moins la possibilité qu'un bienfait se réalise. Pourtant, nous dit-il, j'entrevois avec inquiétude la réadaptation de l'homme ordinaire, à qui l'on demandera peut-être de se défaire en quelques décennies des habitudes et des instincts qu'il porte en lui depuis d'innombrables générations. Ne devons-nous pas nous attendre à souffrir d'une dépression nerveuse généralisée ? Pour celles et ceux qui gagnent leur pain quotidien à la sueur de leur front, le loisir est une douceur ardemment désirée jusqu'au moment où ils y accèdent. Pour la première fois depuis sa création, l'homme sera confronté à son problème véritable et permanent. Quel usage faire de sa liberté, de son temps libre ? Une fois ce temps dégagé de l'emprise des préoccupations économiques, comment occuper les loisirs que la science et l'intérêt composé auront conquis pour lui ? Comment vivre sagement, agréablement et bien ? Et ce à quoi Keynes en fait fait allusion, c'est que nous avons dans nos têtes intégré l'idée qu'il fallait constamment se battre pour produire, pour gagner, pour consommer, et que nous sommes au fond des addicts à la consommation et à la production et au travail. Et que c'est une véritable cure de désintoxication à laquelle nous devrions nous adonner pour pouvoir passer à une civilisation du loisir, celle qu'il appelle de ses voeux et qu'il croit alors possible. La loi numéro 8, c'est que nous sommes influencés par nos valeurs culturelles et par notre identité sociale. Et bien entendu, et vous en faites sans doute comme moi l'expérience quotidiennement, nous ne sommes pas des îles, nous ne sommes pas solitaires, nous avons des familles, des amis, des connaissances, un contexte professionnel qui font sur nous pression pour que nous consommions, pour que nous nous comportions de telle ou telle manière. Cela dût-il être insoutenable du point de vue environnemental. J'ai annoncé un jour, à la demande d'une journaliste de la Libre Belgique qui trouvait que ce serait intéressant que j'en parle, que j'arrêtais de prendre l'avion. Et j'ai reçu un très grand nombre de réactions, infiniment plus grand que quand je parle du budget carbone qu'il nous reste ou de l'érosion de la biodiversité sur la planète. Et beaucoup de gens me disaient, on aimerait bien pouvoir faire comme vous. Mais vous savez, et c'est mon cas aussi, hein, donc je sais de quoi ils parlent, on a des jeunes enfants et on voudrait quand même qu'ils aient des souvenirs magnifiques de vacances. Et on a un employeur qui attend de nous que nous allions conclure des contrats à Singapour. Et puis alors, il y en a qui m'écrivaient, vous savez, moi je vous emmerde, je vais voir des trucs de Formule 1. Et d'ailleurs, je vais le week-end prochain à Dubaï pour faire du shopping. Mais en général, c'est des gens de bonne foi qui comprennent le problème, mais qui sont coincés dans un rôle social. Et je crois que ceci n'est pas à sous-estimer. Un des combats, d'ailleurs, que j'aimerais conduire dans les mois qui viennent, c'est un combat pour la reconnaissance du droit à l'objection de conscience écologique. Que des employeurs, publics ou privés, s'engagent à ne pas sanctionner par l'absence de promotion ou a fortiori par des pénalités et des amendes, les employés qui disent « Écoutez, moi je ne vais pas à Singapour pour 24 heures pour signer un contrat, on peut faire tout ça online et à distance, et j'exerce mon droit d'objection de conscience écologique. » Exactement comme on exerce un droit d'objection de conscience religieux, si vous voulez, en cas de fête religieuse ou par rapport au menu. Parce que je crois qu'il y a un vrai problème dans l'incapacité que les gens ont de, même quand ils sont en dissonance cognitive, hein, même quand ils se sentent mal par rapport à leur mode de vie, il y a un vrai problème à sortir de ces pressions qu'on leur impose, notamment dans le monde professionnel. Et moi, je suis un académique, je suis à l'université depuis 25 ans, et je peux vous dire qu'il y a beaucoup, beaucoup de séminaires, de colloques, dont on pourrait parfaitement faire l'économie, on pourrait très très bien travailler à distance, avec un peu de vidéoconférence et de Skype, etc. Mais les gens, ils font ça parce qu'ils se sentent sous pression. D'abord, sur leur CV, il faut qu'ils montrent qu'ils sont allés aux quatre coins du monde présenter leurs papiers, etc. Mais j'ai failli exercer mon droit à l'objection de conscience écologique quand, récemment, j'ai dû signer un papier pour un jeune chercheur qui allait à Rio de Janeiro présenter un papier à un symposium international. Aller-retour, 48 heures, il a parlé devant 7 personnes, quoi. C'est complètement absurde. Et cependant, parfaitement explicable par ces pressions qui nous sont imposées. C'est la loi numéro 8. La loi numéro 9, c'est que nous demeurons immobiles tant que d'autres peuvent agir à notre place. Qui d'entre vous connaît l'histoire de Kitty Genovese ? Ça se passe dans la banlieue New York, à Brooklyn, en 1964. Kitty Genovese, c'est ce quartier-là en fait, Kitty Genovese se fait brutalement agresser à coups de couteau. Elle hurle au secours. Personne ne bouge, sauf à la fin, un peu tard, une vieille femme dans les bras de qui elle meurt. Et il y avait une trentaine de voisins qui auraient pu venir à son secours. Mais chaque voisin s'est dit, puisque d'autres peuvent y aller, moi je ne vais pas y aller, hein, je ne vais pas prendre le risque de prendre un coup perdu, enfin, comment... Vous m'avez compris. Et c'est d'ailleurs de cet épisode que Lucas Bellevaux s'est inspiré pour son film 38 témoins qui se déroule, lui, au Havre, mais c'est la même idée. Et donc, Une des raisons pour lesquelles nous ne bougeons pas, c'est parce que nous nous disons, pourquoi bougerais-je si tous les autres peuvent bouger à ma place? Quelle différence cela fera-t-il que je consomme moins de viande, que j'achète mes vêtements en seconde main ou que j'arrête de prendre l'avion, si après tout, tous les autres ne changent pas leur mode de vie? Et je crois que c'est un obstacle, là encore, majeur à l'évolution des modes de vie, c'est cette conviction que nous avons que nous ne ferons pas de différence tout seuls. Dernière loi, c'est que nous sommes peu sensibles aux arguments rationnels et que ce qui vraiment fait bouger les gens, les motive à changer, c'est des arguments qui touchent beaucoup plus au cœur, à l'émotion. Il y a un proverbe indien qui dit « Entre la tête et les mains, il y a le cœur », manière de dire que nous ne bougeons véritablement que parce que nous sommes touchés au cœur, dans nos émotions, dans notre sensibilité, et pas simplement sur base d'arguments rationnels que, voilà, que, ou, après des lectures de rapports scientifiques. Et donc, la loi numéro 10, c'est que nous devons pouvoir enchanter les gens, enchanter la vie et la société, pour donner envie aux gens. Et les psychologues ont une terminologie inutilement compliquée pour ça. Ils parlent de motivation intrinsèque, c'est-à-dire interne aux personnes, qu'il faut pouvoir faire émerger, alors que les motivations extrinsèques, les menaces de sanctions, les incitants économiques, ne fonctionnent pas très bien. Et donc ça, c'est la loi numéro 10. Nous sommes plus motivés par une histoire bien racontée que par la vérité des faits scientifiques qui nous sont donnés. C'est la raison pour laquelle, dans tout le discours que nous tenons sur la transition écologique et les changements de mode de vie, il faut peut-être revenir à la question des normes sociales et à la question du capital social. Alors, le capital social est une notion qu'un sociologue de Harvard qui s'appelle Robert Putnam a mise en avant dans un ouvrage de 2000 qui s'appelle « Bowling Alone », »,« Aller au bowling seul », où il constate que la société américaine est devenue de plus en plus individualiste. Chacun fait les choses soi-même, lui-même. Nous n'agissons plus collectivement. Et le capital social, qui est au fond cette confiance que nous avons les uns dans les autres, cette conscience que nous avons de partager un même destin, ce capital social se rétrécit progressivement. Et il constate cela au cours des années 1980 et 1990. Il prend toute une série d'indicateurs, parmi lesquels le nombre de fois où vous invitez vos voisins à venir manger chez vous, le nombre de clubs ou d'organisations auxquelles vous participez, le nombre de manifestations auxquelles vous vous rendez, la confiance que vous avez dans les institutions, etc. C'est des indicateurs de capital social. Et ce capital social est malheureusement rétréci en raison d'un discours néolibéral sur chacun qui doit être l'auto-entrepreneur de sa vie et sur la concurrence généralisée, etc. Ce que mettent en scène très bien d'ailleurs Pierre Dardot et Christian Laval dans un ouvrage qui s'appelle l'homme économique, la nouvelle raison économique ou la nouvelle raison du monde. Peu importe cela. Ce que je veux dire simplement, c'est que le discours que l'on tient autour de questions de solidarité, de convivialité de destin partagé à l'échelle d'un territoire est extrêmement important pour que les gens se sentent motivés à agir. Hein ? Il faut, en d'autres mots, reconstituer le capital social pour donner envie aux gens de contribuer par un comportement pro-environnemental à relever des défis collectifs. Or, le discours qu'on entend de la part des gouvernants depuis 20 ans, c'est un discours qui va à rebours de cela. C'est un discours qui individualise, qui oppose les uns aux autres, qui met en concurrence, qui insiste sur les valeurs de performance, de compétition, de renforcement des compétences pour pouvoir être compétitif sur le marché du travail, etc. Et c'est sans doute un discours contre-productif du point de vue de l'investissement dans le changement de mode de vie dont on a besoin. Et puis, et ça rejoint directement le point précédent, il y a la question de l'évolution des normes sociales. Une des raisons pour lesquelles les modes de vie ne changent pas, c'est que chacun se dit, c'est la loi numéro 9, ce que je fais n'a aucune importance si les autres continuent comme avant. Chacun se dit, la situation est peut-être trop périlleuse, Il est peut-être trop tard pour réagir, etc. On ne peut plus changer, ça ne sert à rien. Au fond, jouissons de la vie, puisque de toute façon, à quoi bon tenter le sursaut ultime ? C'est le danger aussi des ouvrages autour de la collapsologie. En fait, les études empiriques dont on dispose sur l'évolution des normes sociales montrent une chose intéressante. C'est que pour qu'au sein d'une communauté, une norme sociale évolue, il ne faut pas que 50% des gens adoptent un nouveau comportement. Ce n'est pas comme une logique électorale. La norme sociale va basculer brutalement par une sorte d'effet domino dès lors que 24-25% des gens d'une communauté déterminée adoptent un nouveau comportement que les autres perçoivent comme pointant la direction de l'avenir. Et en fait, c'est une expérience de changement de normes au sein d'une communauté donnée. Et on constate que lorsque 18, 19, 20% des membres de cette communauté voulaient changer la norme, ils n'ont pas réussi. La norme sociale a quand même sa résilience. Mais dès lors qu'ils étaient, et vous voyez où se situe la ligne au milieu, 24-25%, tout d'un coup, beaucoup d'autres les ont suivis. Et donc, pour moi, l'enjeu de la transition écologique, au-delà des obstacles économiques et politiques qu'on doit évidemment surmonter, dont il faut avoir conscience, il faut être lucide à leur propos, s'il s'agit d'opérer la transition écologique aussi à travers un changement de mode de vie, c'est comment faire comprendre aux gens que par les changements de comportement qu'ils adoptent ou qu'elles adoptent, ces avant-gardes peuvent contribuer à une évolution sociétale, à l'évolution des normes sociales, à ce basculement suite à cet effet de seuil que je viens de décrire. L'idée, au fond, ce serait que les changements de comportement qu'on fait chacun dans sa vie quotidienne pour échapper à la souffrance psychologique que j'ai appelée la dissonance cognitive en début d'exposé, que ces changements de comportement soient politisés, que les gens les vivent et les décrivent à leur entourage comme faisant partie d'un changement sociétal d'ensemble, qu'ils se disent « Nous ne sommes peut-être que 10% aujourd'hui à prendre notre vie.

0: tête au changement de mode de vie, parce que je suis convaincu que si on se contente de manifester, de protester, de signer des tribunes, et Dieu sait si nous en avons signé comme scientifiques pour lancer l'alerte, les choses ne vont pas changer. Les entreprises et les politiques ne vont changer, ne vont prendre au sérieux le message qui leur est adressé que si les gens, en masse, sortent de la société de consommation qu'on veut leur imposer comme unique modèle recevable et unique source de prospérité et de bonheur, et décide de changer de mode de vie. Mais pour cela, il faut comprendre les nombreux obstacles qu'il y a, les leviers qu'on peut actionner, et il faut que chacun se dise que mon petit geste ne changera certes rien, sauf que si ce petit geste est imité par beaucoup d'autres, c'est la norme sociale dans son ensemble qui peut basculer. Voilà, je vous remercie grandement de votre patiente écoute. Je vous prie de bien vouloir m'excuser d'avoir été aussi long dans l'exposé. Mais maintenant, c'est à vous et je serai très heureux de recueillir vos réactions, conseils sur la manière de conduire ce film. Tout le défi, toute la difficulté, c'est évidemment de mettre en image ces messages peut-être très théoriques et difficiles pour moi à exposer, mais a fortiori difficiles à exposer devant un grand public moins averti que le vôtre. Voilà, merci beaucoup. Nous avons une demi-heure pour échanger à propos de ce que j'ai exposé. Je vous en prie, oui. Ah, vous... Bon, il faut utiliser un micro parce qu'il y a un enregistrement audio de ceci. Oui.
1: Ben, je te remercie, Olivier. Je pense que... Enfin, moi, personnellement, je me reconnais dans les leçons 10. Je ne pense pas échapper à une partie de ces biais. Moi, c'est plus un commentaire sur le propos... sur le basculement de normes sociales et les autres stratégies. C'est vrai que moi, j'ai plutôt été engagée dans les stratégies de mobilisation. Alors, peut-être une nuance sur le début. Le 2 décembre 2018, on n'était pas 75 000, mais 98 000. Ça, c'est les rapports de Proximus, et c'est important de les utiliser parce qu'on se rend compte de plus en plus que la police n'est pas capable d'évaluer réellement l'ensemble des personnes qui se mobilisent et qu'on a bien plus d'informations via les réseaux de GSM. Mais il y a aussi un autre livre que je pense que tu connais, c'est pour ça que je voulais le pointer, qui parle justement sur pourquoi est-ce que la désobéissance civile marche et qui a analysé un nombre important de campagnes de mobilisation violentes et non violentes, qui a montré que les campagnes de mobilisation non violentes, dans 48% des cas, arrivaient bien mieux à leur fin et qui avait un effet de basculement, en tout cas, avec 3,5% de la population mobilisée, ce qui en Belgique représente 385 000 personnes. Donc on n'y est pas encore. Donc c'est juste pour, par rapport à ça, de dire je suis intimement persuadée qu'effectivement les normes sociales peuvent basculer quand un quart de la population les applique en permanence, et on le voit sur d'autres enjeux, je pense sur la question de l'égalité homme-femme, des renversements, des révolutions culturelles extrêmement puissantes en quelques générations. Mais c'était juste pour ajouter et t'entendre peut-être sur des stratégies complémentaires de mobilisation qui elles aussi peuvent être payantes et qui ont aussi des seuils de basculement. Voilà, est-ce que toi, tu suis ces seuils de basculement de 3,5% que beaucoup d'entre nous qui travaillons dans la société civile utilisons et sommes en train vraiment de se dire comment est-ce qu'on fait pour avoir 3,5% qui décident de sortir et de faire pression? Voilà, c'était juste pour garder cette idée de complémentarité, parce que je pense que les normes sociales peuvent avoir une force, mais qu'elles ne suffisent pas pour des combats qui peut-être parfois ne sont pas des changements culturels complexes, mais qui peuvent être aussi des ambitions politiques précises à gagner aussi, je pense.
0: Super. Donc c'est très encourageant d'abord d'entendre cela, pas seulement les 98 000, merci de m'avoir corrigé, mais aussi ce travail, ces études sur les impacts de la désobéissance civile. Non, ce que je pense, c'est que les messages les plus forts sont ceux qui se traduisent par des comportements où les gens acceptent de payer un coût. Autre que signer une pétition en ligne ou effectivement défiler dans les rues de Bruxelles, ce qui est très important à faire, il faut continuer de le faire. Mais du point de vue du poids du message, des gens qui prennent des risques, et c'est pour ça que la désobéissance civile aussi est tellement efficace, c'est pas seulement parce qu'elle dénonce parfois des lois injustes, c'est pas toujours le cas, mais c'est aussi parce que les gens prennent des risques et acceptent de payer le coût de leur investissement dans l'action de résistance. Donc c'est ça le sens de ma comparaison entre le nombre de gens qui prennent l'avion le 1er juillet et le nombre de gens qui manifestent dans les rues de Bruxelles. Je crois que en termes de crédibilité du message,

0: la cohérence entre ce qu'on fait et ce qu'on dit vouloir être fait par les pouvoirs publics, ce serait magnifique. Voyez par exemple en Suède les gens qui disent avoir honte de prendre l'avion, ça conduit aujourd'hui non seulement à un léger manque à gagner des compagnies aériennes, encore que ça puisse être des variations strictement conjoncturelles, mais aussi et surtout à un réinvestissement dans les trains de nuit, notamment à l'intérieur de la Suède. Et donc, il a fallu que les gens... Et on savait, évidemment, depuis longtemps, hein, les impacts de l'avion sur le réchauffement de la planète, mais il a fallu que les gens, par leur comportement, manifestent leur souhait d'autre chose pour que les pouvoirs publics réagissent. Alors, 3,5%, super, on peut y arriver, je pense. Comme on est enregistré, je ne peux pas dire davantage sur une initiative que je compte lancer dans les semaines qui viennent autour de cette question-là. Mais c'est vraiment l'idée de donner une visibilité à ce que les gens font, donner une visibilité par ce que les gens font, pour qu'ils se sentent partie d'un collectif qui veut changer les choses par un changement de mode de vie. Autre chose que les petits gestes quotidiens, ou l'action politique et le recours aux partis politiques. Il y a quelque chose qui n'est pas ce que fait Extinction Rebellion, qui est de l'action non violente, mais de désobéissance civile, mais qui est sorti de la société de consommation en le revendiquant. Voilà, mais on en parlera un jour. Par exemple. Mais chacun a son rythme et selon ses priorités et ses possibilités, etc. Et je crois que l'objection de conscience écologique doit accompagner cela et donner une légitimité morale à cela. Et donc, ça peut être un objectif tout à fait intéressant à poursuivre.
1: Moi, j'étais un petit peu... j'ai beaucoup apprécié, merci beaucoup. Et j'irai voir le film, c'est sûr. Mais j'étais quand même un
0: patience.
1: Peu...
0: Patience.
1: C'est pour quand?
0: C'est incroyablement lent, ces trucs-là.
1: D'accord.
0: On a un financement.
1: OK. J'étais quand même interpellée, un peu interloquée par ce que j'ai compris comme votre introduction, à savoir... qu'il y a deux axes, soit donner aux gens des solutions concrètes, comme le film Demain, soit l'effondrement de Pablo Servigne et son co-auteur. De ce que j'ai compris, l'effondrement, c'est un peu survivaliste, c'est-à-dire comment s'adapter à l'effondrement. Il me semble qu'il y a une troisième branche qui est la lutte politique collective. Et c'était peut-être pas l'objet aujourd'hui, mais je suis un peu choquée que vous ne l'ayez pas indiqué en introduction.
0: Ok. Bon, alors vous allez me pardonner peut-être la mise en scène par laquelle j'ai commencé pour me rendre audible. Mais il y a tout un dégradé de choses qu'on peut faire, hein, parce qu'il y a aussi l'action des consommateurs qui boycottent, il y a aussi la mobilisation de la société civile par rapport à la responsabilité sociétale des entreprises, etc. Donc il y a toute une série de choses qu'on peut faire, mais ce que je voulais, c'était comparer deux types de messages pour motiver les gens à se mobiliser. Il y a un message qui consiste à dire, et c'est l'idée du film Demain, vous pouvez chacun faire une différence à votre niveau et soyez optimiste, on va ensemble trouver des solutions, chouette, et on se met en marche. Et c'est super motivant. Moi, j'ai assisté à plein de projections du film Demain et les gens ne demandaient pas à comprendre le changement climatique ou les raisons. Non, ils demandaient qu'est-ce qu'on peut faire, quoi, dans notre quartier. Et ça, je trouvais super. Et puis, il y a un autre discours qui est « tout va s'effondrer, préparons-nous, soyons lucides, arrêtons de croire les fables qui nous sont données sur les petits gestes quotidiens, etc. » Donc, c'est quand même deux récits qui sont à l'opposé l'un de l'autre. Cela dit, dans les initiatives de transition, personnellement, je m'implique, les deux discours coexistent en bonne intelligence. Hein. Certains s'investissent dans... les potagers collectifs urbains, la mise en commun de ressources dans des habitats partagés, des trucs comme ça, les voitures partagées, etc. Parce qu'il faut construire des solutions dans la perspective de l'effondrement. D'autres le font parce qu'ils veulent éviter, justement, avant qu'il ne soit trop tard, que les choses ne s'effondrent. Donc selon, je dirais, l'attitude psychologique des uns ou des autres, ils vont être motivés par différents messages. Mais j'ai voulu les contraster, parce que pour moi, c'est une vraie question de savoir comment communiquer à ce propos. Et pendant, j'ai eu mon petit aller-retour université politique en mai dernier, et j'ai quand même trouvé très intéressante cette question, j'ai pas trouvé la bonne réponse, comment parler du risque aux gens, quoi. Je vous assure que comme scientifique, moi je lis les papiers, je suis au fond de moi-même, je suis terrorisé par ce qui se prépare. Parce qu'il y a toute une série de boucles de rétroactions positives liées à, notamment à la libération de nitrate de méthane du fond des océans et à la fonte des glaces dans l'Arctique. Je suis terrorisé, quoi. Pour mes enfants, je suis terrorisé. Mais pendant la campagne électorale, je ne veux pas terroriser les gens parce que je ne veux pas qu'on m'accuse de démagogie ou de. Mais c'était pour moi une hésitation. Et donc voilà, c'était comment parler du risque environnemental me paraît quand même une vraie question.
1: Oui, mais donc dans l'effondrement, dans cet axe-là, ce qui me terrorise aussi, la même chose que vous, mais aussi que laissons tomber les gens du delta du Gange, laissons tomber les 10 millions de gens qui habitent dans la vallée du Nil et qui seront submergés, qui seront noyés. Laissons-les tomber. Moi, j'entends ça dans l'effondrement. Ouais. Et donc, ce n'est pas une alternative
0: non.
1: pour moi.
0: Bien entendu. Je pense qu'on est tous d'accord là-dessus. Mais merci de le préciser. Comme le micro est là, je vais peut-être donner la parole à monsieur avant de retourner à vous.
2: Je voudrais faire un témoignage parce que bon, moi, ça fait à peu près 30 ans que je ne prends plus l'avion. Et j'ai fait ce choix après avoir vu déjà depuis longtemps. Depuis longtemps, je réfléchis déjà après avoir lu Halte à la croissance, René Dumont, etc. Et donc, ça a été un combat depuis très longtemps. Et j'ai eu beaucoup de mal avec ma famille déjà. Rien qu'avec mes enfants, ça a été un combat. Il y a deux de mes enfants sur les quatre qui suivent un peu la voie avec difficulté. Il y en a deux dont un qui travaille d'ailleurs pour Tesla en recherche en Californie. Qui n'ose même plus me dire qu'il voyage. Mon fils, quand il revient, il a du mal à discuter avec moi. Il sent qu'il y a un problème. Même chez Tesla, il n'est plus tout à fait en accord avec ce qu'il fait. Et donc, vous parliez d'un thème pour votre film. Je crois que partir de ces difficultés familiales, parce que c'est porté au niveau familial, je trouve que c'est important. Alors, moi, évidemment, j'ai du mal même avec mes voisins. Je ne sais pas si vous vivez ça aussi, mais... C'est difficile de. Ils n'osent plus me dire qu'ils ont été au Cap-Vert. Ou ils ont été, donc, c'est un silence. Donc, moi, je souffre un peu socialement de mes choix, déjà en famille, mais aussi avec les voisins.
0: Non, mais donc, ces pressions familiales et sociales sont absolument réelles. Et ce silence, quand on évoque les questions qui dérangent, a une épaisseur extraordinaire.
2: Voilà.
0: Le livre de Georges Marshall. Traduit en français sous le titre « Le syndrome de l'autruche », l'exhibe de manière magnifique, hein, donc Acte Sud. Voilà. Georges Marshall est un des acteurs du film, enfin acteur, intervenant dans le film. Et c'est exactement ça. Donc, chacun a sa manière de réagir. Je crois qu'il est très difficile et très pénible pour l'entourage de se poser en donneur de leçons. Mais en même temps, le discours que l'on tient est infiniment plus fort si on est cohérent par rapport aux convictions que l'on défend. Quelle crédibilité peut-on donner aux gens qui parlent de transition écologique et qui, cependant, ne changent rien d'important dans leur mode de vie et voudraient que d'autres le fassent ? Donc, c'est, je crois, pour ma part, que la cohérence est une source de confort psychologique et moi, certes, ne pas prendre l'avion, c'est vraiment compliqué. J'ai renoncé à des trucs vraiment très, très attrayants, y compris d'ailleurs pour la bonne cause. Aller au Népal avec le Dalai Lama pour parler du changement climatique, quoi. Hein, mais non, cette cohérence est une source de bien-être psychologique. Et quand on a trouvé ça, c'est un peu comme au yoga, quand on est aligné, si vous voulez. Hein, ça fait du bien. Ça fait du bien. On ne se pose plus de questions et en même temps, on n'a pas à imposer ça aux autres. Chacun a son rythme, etc. Et cette initiative dont je ne peux pas parler maintenant parce que nous sommes enregistrés, ça va être une manière de dire chacun a son rythme, chacun selon ce qu'il peut, mais nous faisons tous partie de gens qui cherchons à changer les choses par un changement de mode de vie dont nous assumons les impacts sociétaux.
3: Merci. Mais donc j'avais deux réflexions. La première par rapport à, je dirais que c'est un petit peu un lien entre la loi 4 et la loi 9. Donc, il y a dans des personnes qui sont déjà engagées dans un phénomène de transition, dans des mouvements écologiques, etc., pas mal d'engagement dans le quotidien, le fait de devenir végétarien, de ne plus prendre l'avion, de rouler à vélo, des zéro déchet. Je trouve qu'il y a un phénomène, finalement, qui parfois peut peser aux militants et à la personne engagée et qui peut être un frein aussi à des changements complémentaires. C'est un sentiment que finalement on est dans un engagement religieux dans lequel oui. on doit être de plus en plus ascète, de plus en plus vertueux dans nos actes quotidiens, et alors aussi une culpabilité qui est autour de ça. Et je pense que c'est un phénomène qui pourrait aussi être un frein à des engagements complémentaires, parce que finalement on se dit mais je vais déjà loin, je m'isole déjà finalement par rapport à mes connaissances, je suis déjà dans des pratiques qui sont déjà en dehors d'une certaine norme, est-ce que je vais aller encore davantage dans des engagements, et en plus un peu m'auto-flageller des engagements que je prends. Et donc je me demandais si vous aviez eu des réflexions à ce sujet-là. Non. Ou de toute façon une expérience peut-être personnelle de toute façon. Et alors un autre élément, donc vous étiez venu en conférence à Mons, j'imagine que c'est une conférence que vous aviez donnée à nombreuses reprises, c'est avec Mons en transition, et vous évoquiez justement ce que vous avez dit dans votre introduction, donc à savoir le rôle 1 économique, le rôle 2 du politique et le rôle 3 donc du citoyen dans ces actes de changement. Et je trouvais que la manière donc de montrer la triple responsabilité dans l'enjeu climatique était peut-être un peu plus habile dans l'introduction, que finalement ici on a plus le sentiment que la responsabilité allait compte surtout aux citoyens. Et je pense que comme approche parfois ça peut être un peu mal perçu, quoi. On se dit c'est encore nous, alors que finalement pour les autres on n'a pas le message, quoi. Donc vraiment de dire les trois autres messages je les traite ailleurs, j'ai ma responsabilité ailleurs, j'essaye de faire passer le message ailleurs, mais là je m'adresse à vous, à cette part là et pour cette part là voilà ce que je veux développer comme message. C'était pour peut-être essayer de construire la mise en récit de ce documentaire, humblement c'était mon avis.
0: Super, ok, merci beaucoup. Alors deux réponses à vos deux questions, la première c'est que donc il y a une dimension sans doute, non pas évidemment religieuse, mais spirituelle dans l'engagement que les gens prennent pour l'environnement, dans le changement de mode de vie. Et parfois ça aide les gens de se situer par rapport à cette dimension-là de l'existence. Beaucoup de gens sont mal à l'aise par rapport au tournant de notre civilisation, et recherche non pas dans la religion mais dans la spiritualité quelque chose, et je crois qu'il y a des, moi c'est pas tellement mon cas, mais il y a des gens qui sont très inspirés par exemple les travaux de Mathieu Ricard et qui font la méditation, etc., et ça s'inscrit là-dedans. Donc je pense que c'est un truc qui n'est pas à négliger. Chacun trouvera les outils qui lui permettent de bouger. Moi c'est plus une prise de conscience politique qui m'amène à ça, plutôt qu'une inspiration spirituelle. Mais peu importe, je pense qu'on a besoin de ce genre de récit.
3: Ce que je voulais exprimer, c'est qu'il y a une forme de culpabilité aussi.
0: Une difficulté à se poser en donneur de leçons. Et moi, je vois beaucoup de couples où il y a des tensions et de familles où il y a des tensions. Dans ma famille, c'est très compliqué. Je n'impose rien à personne. Ravi de voir cependant que, en tout cas, la moitié de mes enfants ont renoncé aussi à l'avion, puis les autres, ils attendent de savoir s'ils sont prêts, bref. Mais je crois qu'il faut vraiment être très ouvert, etc. Mais je crois que le fait de donner, je rebondis sur ce que vous disiez, de donner un label à ce que nous faisons comme démarche collective, comme citoyens qui changeons de mode de vie, peut être très utile. Et le mouvement, mais ça n'en est pas un vraiment, justement, de sobriété heureuse, sobriété volontaire, sobriété choisie, telle que promue par des gens comme Pierre Rabhi, par exemple, ça n'est pas politique, quoi. Et moi, je pense qu'il faut être politique. Et c'est là que je reviens sur la deuxième question que vous posiez. Moi, je ne dis absolument pas que les entreprises ne doivent pas changer ou que l'État ne doit pas aider. Je dis simplement que pour que le message soit vraiment entendu, pour que les 98 000 personnes qui ont manifesté le 2 décembre 2018 soient vraiment entendues, il faut agir, quoi. il faut manifester par notre comportement un refus d'être complice. Voilà. Et sinon, les entreprises vont dire, oui, oui, ils manifestent, mais le lundi, ils font le plein d'essence et ils vont profiter du low cost pour aller à Malaga. Hein. Donc, disons non, non. Non, on est meilleur que ça. On vaut mieux que ce que vous pensez. Voilà. Et je pense que donner un label à ça, ce serait important. Voilà. C'est ça l'idée. Mais oui, une réaction que j'ai souvent, c'est on aimerait bien pouvoir plus prendre le train, mais c'est trop cher, l'État ne fait rien, etc. Donc, il faut vraiment voir cela non pas comme un substitut à l'action des gouvernements ou des entreprises, mais comme une manière de les mettre sous pression, exactement comme on boycotte un produit. Merci, hein, par ailleurs, c'est très très utile ces commentaires. Oui, je sais pas, vous voulez décider qui parle ? Je vous en prie, une dernière question ici.
4: Toute petite réflexion, c'est la manière dont les institutions comme le GIEC communiquent catastrophique.
0: Ouais.
4: À la fois, elles ne s'adressent pas aux citoyens, mais plutôt aux décideurs politiques dans ces résumés. Et tous les 5 ans, avec ces rapports, le message est ben, on a encore 12 ans, on a encore 10 ans, mais ça depuis 30 ans. Et donc, ça n'aide pas à agir et ça renforce l'ignorance de certains risques.
0: Non, je suis d'accord avec vous. Et en même temps, le GIEC, une fois qu'il y a un secrétariat à Bonn qui prend parfois des initiatives personnelles, il a une fois lancé un message qui a très vite été retiré de la toile, qui était ouais, vous croyez changer enfin sauver la planète en réduisant votre consommation de viande ou en ne prenant plus l'avion, etc. Mais non, ce qu'il faut vraiment, c'est que les gouvernements agissent, etc. Et c'était une manière de décrédibiliser toute une série de démarches qui sont faites justement pour changer nos manières de consommer et de produire. Et donc ils ont retiré ça suite à un torrent de protestations. Donc quand ils essayent de communiquer vers le public, c'est vraiment l'échec, quoi. Je pense qu'il y a un vrai problème là, mais c'est un problème qui n'est pas propre au GIEC, hein. C'est toute la communauté scientifique qui est face à ce problème. Voilà, de communiquer. Mais donc, merci beaucoup vraiment à tous et à toutes de votre présence. Et bon verre pop.
5: Vous étiez le 31 août 2019 au Verre Pop à la Cité Miroir à Liège et vous écoutiez la conférence d'Olivier de Schutter sur les freins psychosociaux au changement.
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Nous allons écouter des standards du début du XXe siècle, plutôt blues, qui ont été beaucoup joués, mais sont encore régulièrement repris. C'est bien le propre des musiques intemporelles. Dans cette émission, pas d'interview, comme à l'habitude. Le premier morceau s'intitule Saint Louis Blues, composé par William Christopher Handy, enregistré en 1916. Un des premiers morceaux de blues dont la partition a été publiée. Cette version est chantée par Maxim Sullivan. Plus de 1800 versions ont été enregistrées, dont une par Louis Armstrong.

Nous écoutons maintenant Low Down Dirty Shame Blues, un morceau écrit par Morning Bernice Edwards et Holly Chippard, interprété par Joe Turner, accompagné par Joe Sullivan and his Cafe Society Orchestra dans le début des années 40.

Le prochain morceau, I'm Nobody's Baby, écrit par Milton Ager, Benny Davis et Nestor Shantley en 1921, interprété par la chanteuse Mildred Bailey. Cette chanteuse est américaine d'origine blanche et indienne.

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1: Maintenant, nous allons écouter Jack Hits the Road, interprété par Jack Teagarden, écrit par Brooks Bowman, enregistré chez Columbia en 1940.

bien connu par ses performances au Cotton Club, Cap Calloway and His Orchestra. Donc ce morceau tiré de l'album Jumpin' Jive, sorti début des années 40.

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1: All of Me est une chanson populaire et un standard écrit par Gerald Marx et Seymour Simons en 1931. Elle est devenue l'une des chansons les plus interprétées dans le monde. Donc Louis Armstrong, Benny Goodman, Sinatra, etc. Et cette version est interprétée par la grande Billie Holiday.

Nous allons poursuivre avec un morceau qui s'intitule Palm Springs Jump, interprété par Slim Gaillard and his Flatfoot Boogie Floogie Boys. Il est auteur, compositeur, pianiste, guitariste et chanteur de jazz. Il a été très connu pour ses vocalaises et sa langue imaginaire qu'il baptise VOUT, V-O-U-T. Il crée même un dictionnaire.

Maintenant, nous allons écouter Skylark, interprété ici par Anita O'Day avec Ginny Krupa Orchestra. Ce morceau est une chanson populaire des années 40, les paroles de Johnny Mercer et musique de Auguste Carnicael, basée sur une impro de Bix Beiderbecke, tirée d'une comédie musicale à Broadway, apparemment écrite pour Judy Garland. Anita O'Day est souvent comparée à Billie Holiday et Mildred Bailey. Elle a une grande réputation en tant que technicienne capable de chanter en quart de ton. Pure autodidacte, elle devient chanteuse professionnelle en 1939. Ses premiers succès avec Ginny Krupa et Roy Eldridge en 1941. Son heure de gloire vient lors du festival de Newport en 58, où elle est filmée à son insu pour un film. Titre du film « Jazz on a Summer's Day ». Donc, elle a été découverte dans le monde internationalement à ce moment-là. 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

Take Me Back Baby, Jimmy Rushing. Il est chanteur de blues. Il a chanté dans l'orchestre de Count Basie de 1935 à 1948. Il était connu sous le nom de Mr. 5x5, vu sa corpulence. Il a fait l'objet d'une chanson populaire, éponyme de 1942, qui a été un succès pour Harry James, trompettiste, qui fut le premier à jouer avec Sinatra. Il avait une voix tellement puissante qu'elle passait au-dessus des sections cuivres. Pour vous dire...

On the Sunny Side of the Street est une chanson populaire qui est devenue un standard. Elle a été composée par Jimmy McHugh et paroles Dorothy Fields pour un spectacle de Lewis Leslie qui a eu lieu en 1930 à New York et par la suite est devenue un standard, comme je viens de le dire. A été interprétée par d'importants musiciens tels que Django Reinhardt, Dizzy Gillespie, Billie Holiday, Sonny Rollins.

Knock Me a Kiss, Roy Hendrich, dit Little Jazz, était trompettiste, chanteur et chef d'orchestre. Il a souvent accompagné Billie Holiday, partagé l'affiche avec Louis Armstrong, Colmal Hawkins, Art Tatum, Ella Fitzgerald, Oscar Peterson. Ce morceau est composé par Mike Jackson, probablement dans les années 40, comme d'ailleurs tous les morceaux de cette émission.

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1: When My Baby Left Me, une chanson d'Arthur Krupuk, dont l'interprétation la plus célèbre est de Elvis Presley en 56. La version originale a été enregistrée en 1950 par Arthur Big Boy, qui est déjà presque du rock'n'roll.

Nous allons écouter maintenant Caldonia, interprété par Woody Herman and his orchestra. C'est une chanson jump blues, c'est un style apparemment. Il est considéré par le journal Billboard comme du rock and roll. Donc c'est la première fois que l'on utilise cette expression rock and roll. Donc Woody Herman est clarinettiste, saxophoniste et chanteur et chef d'orchestre. Il dirige de main de maître ce big band.

Le morceau Saint James Infirmary est une chanson folk américaine d'origine inconnue, mais parfois attribuée à Irving Mills. L'enregistrement de Louis Armstrong en 1928 l'a rendue célèbre. Il existe plusieurs versions des paroles, comme souvent c'est le cas des standards de folk traditionnels. Elle a été interprétée par Janis Joplin. Elle est basée sur une chanson folk du XVIIIe siècle appelée The Unfortunate Rake, qui raconte l'histoire d'un soldat qui gaspille son argent pour se payer prostituée et finalement meurt de la syphilis. Donc il y a différentes versions. La chanson est toutefois ambiguë quant à ses éléments. Le couplet rapporte l'histoire d'une visite à la morgue. Le refrain semble être une réponse des compagnons du conteur, l'invitant à le laisser partir, donc peut-être pas la mort.

Nat Meets Jones, interprété par Nat King Cole. Donc Nat King Cole, musicien de jazz et de rhythm and blues. Il est tout d'abord pianiste et organiste. C'est à contre-cœur qu'il essaie de chanter avec son trio, sans savoir que sa voix lui apportera ses plus grands succès. Et il est devenu connu grâce à sa voix fantastique.

Nous arrivons au terme de cette première émission à thème, spéciale anthologie du jazz. Tous ces morceaux ont été directement remasterisés.

Nous venons d'écouter Summertime, ce morceau mondialement connu, composé par George Gershwin pour l'opéra Porgy and Bess en 1935. Cette version est chantée par Sarah Vaughan. Je vous quitte après toutes ces belles notes de musique. Je vous souhaite le meilleur et surtout prenez bien soin de vous. À bientôt.

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Bonjour à toutes et tous, bienvenue sur Les Chemins de Terre, une émission consacrée aux musiques traditionnelles et d'inspiration traditionnelle. Retour sur des festivals d'été aujourd'hui et tout juste rentré des rencontres de chants polyphoniques de Calvi, je vous propose un premier bilan à chaud avec François Canava, président de l'association Usveglio Calvese, pas sûr de ma prononciation, association qui organise cet événement. C'est un entretien que j'ai réalisé le dernier jour du festival, le samedi 19 septembre. Et ensuite, nous allons remonter un petit peu dans le temps et nous retrouver à Tatiou, et plus exactement à Saint-Valahougue, où j'ai pu rencontrer Jean-Marie Mallet, un réalisateur, danseur, chorégraphe, qui vient de réaliser un film documentaire sur Doudou and the Heroes, un film qui a été projeté, bien sûr, dans le cadre de ce festival. Mais dans un premier temps, direction la Corse.

0: dernier jour des 38e rencontre de chant polyphonique de Caluy. Un premier bilan à chaud avec le président de l'association organisatrice, François Canava. Bonjour François.
1: Bonjour.
0: Une édition organisée oui, par l'association dont je te laisse rappeler le nom, c'est en Corse. Hein.
1: Ousvelu Galvez.
0: Voilà, qui organise donc cet événement. D'ailleurs, ce n'est pas la seule mission de cette association.
1: Oh non, on fait beaucoup d'autres choses. Les rencontres, c'est un peu notre manifestation phare, je dirais. Oui. Tu vois. Mmh. Mais sinon, à côté de ça, donc, on a d'autres manifestations. En particulier, celle qui était assez intéressante et aussi avec une certaine dimension, je dirais, c'est le salon de littérature jeunesse, qu'on fait donc à la Citadelle le fin mai. Voilà, c'est un salon qui réunit des auteurs, des illustrateurs autour de livres jeunesse, hein, et avec un travail qui est fait en amont avec les écoles de Calvi, les écoles primaires et collèges. Et donc on reçoit, avant de recevoir donc les auteurs, on distribue leurs œuvres, je dirais, dans les écoles. Les écoles choisissent

0: les classes choisissent l'auteur, l'illustrateur avec lequel ils veulent travailler. Et ensuite, eh bien, il y a une rencontre donc, avec eux, avec ces personnes, donc, lors du salon, donc, à la fin mai. Voilà, donc, c'est sur 3 jours, jeudi, vendredi, samedi. Donc, jeudi, vendredi, c'est réservé aux écoles. Et le samedi, c'est ouvert au public avec un tas de jeux, donc caravane des conteurs, chasse au trésor, enfin un théâtre, tout est compte. Il y a beaucoup de choses à faire.
1: Voilà, et quelques mois plus tard, eh bien, ce sont les rencontres hein, de Chant Polyphonique, ouais. 38e édition cette année, donc une édition marquée par des changements hein, quand même.
0: Bah, déjà, changement de lieu.
1: Oui.
0: Changement de lieu. Bon, on connaît un petit peu maintenant l'historique de ce problème qu'on a eu donc l'année dernière avec l'effondrement, je dirais, d'une partie de la corniche de la cathédrale, hein, qui fait que on a été obligé donc en cours de manifestation l'année dernière de changer de lieu. Et là, avec les informations qu'on a eues, on n'a pas pu donc cette année refaire des concerts à la cathédrale, vu que même s'il y a eu une sécurisation des lieux, on nous a demandé de ne plus faire de musique amplifiée dans la cathédrale. Ce qui veut dire que pour nous, c'était quelque chose qu'on ne pouvait pas accepter, quoi.
1: Ouais,
0: donc on a été obligé de trouver un autre lieu. Alors ce lieu, bien évidemment, donc, comme l'année dernière, le comité de communes nous a mis à disposition la salle de spectacle sur les 2 jours restants. Cette année, donc, on a demandé donc, à la comité de communes évidemment, de nous faire une proposition de location de la salle pour ces polyphonies. Voilà, donc il y a eu un échange entre nous et puis voilà, donc tout s'est passé à la salle de spectacle, à part le petit concert du 11h aujourd'hui, qui se fera donc à l'église Sainte-Marie Majeure en bas en ville.
1: Ouais.
0: Enfin, sinon, écoute, ça s'est bien passé, quoi.
1: Belle salle de spectacle, hein.
0: Oui, très belle salle. Je pense que le public s'est retrouvé au niveau confort, hein. La technique aussi, je dirais, pour tout ce qui concerne donc, l'installation du son et de la lumière, c'était quand même assez plus pratique. Pour nous, il y a un petit pincement au cœur, vu que bon, la cathédrale, c'était un petit peu un endroit magique où c'était un peu le cœur des rencontres. Hein. Mais bon, à un moment donné, ben, il faut peut-être savoir passer la main, faire autre chose, quoi.
1: Voilà.
0: Et donc, on s'y est plié.
1: Voilà, et le QG de l'assaut, c'est à la Poudrière, c'est dans la Citadelle.
0: Hein. C'est à la Poudrière, ouais. Bien sûr. Ah, on n'abandonne pas la Citadelle, ça c'est certain. C'est notre lieu, je dirais, privilégié à tous les points de vue, quoi. Avec notre Poudrière ici, qui est un endroit magique aussi, quoi. Donc on garde quand même un pied et notre âme ici.
1: Est-ce que ce changement de lieu a entraîné chez vous des changements dans les orientations artistiques ?
0: Non, pas vraiment. Je pense que pour nous, le fait que ce soit à la cathédrale ou ailleurs, je dirais il fallait quand même avoir un choix, comme on le fait toujours, assez pointu, je dirais, au niveau de la recherche, je dirais, des groupes et des musiciens, quoi. Donc ce travail était fait par Valérie et Jean-Claude, hein, donc non, je pense pas qu'on ait eu, ça ne s'est pas été imposé, tout au moins, quoi. Même si le lieu a changé, on a quand même gardé donc notre
1: l'âme et l'identité des rencontres.
0: Ouais. Ouais.
1: Les rencontres, donc un terme qui est complètement approprié. Hein.
0: Exactement. Depuis des années, je dirais, les gens lors de ce festival se rencontrent, il se passe des choses fabuleuses parce que bon. Il y a des amitiés qui sont créées autour de ça depuis des années, des gens qui se retrouvent d'année en année, quoi, et puis des musiciens qui sont connus sur la rencontre et qui travaillent ensemble maintenant dans d'autres lieux, quoi. Donc ce qui veut dire que c'est vraiment l'âme des rencontres, il est pour nous c'est essentiel.
1: Voilà, et puis il y a toujours ce dernier jour où des artistes se sont rencontrés au cours de l'événement et vont jouer ensemble ce soir. Ouais.
0: Voilà, les artistes qui ont pu rester jusqu'à la fin.
1: C'est pas donc, toujours facile hein, pour les artistes de rester.
0: Voilà, on fait un petit bouquet final, hein, juste en première partie, parce qu'en deuxième partie, donc, on a une artiste qui se produit hein, ce soir. Mais un petit bouquet final pour remercier déjà les artistes qui sont là, qui sont passés. Et puis bon, ça nous rappelle un petit peu l'ambiance de la semaine. Quoi, voilà, c'est pour ça qu'on a toujours eu cette démarche pour faire en sorte que à la fin, ceux qui sont là, bien, se regroupent entre eux et chantent ensemble.
1: Voilà, c'est très apprécié des artistes, d'ailleurs.
0: Exactement.
1: Ouais. Et du public, évidemment.
0: Et du public, ouais.

0: C'était Soledad Apolada par le duo Alberto Garcia et José Sanchez. Le premier au chant, le second à la guitare, mais une guitare tout à fait originale et unique, certainement. Une guitare à 7 cordes avec en plus 12 cordes sympathiques. Donc guitare finalement à 19 cordes qui fait ressembler l'instrument à un théorbe. Le duo s'est produit le mercredi 16 septembre dans la salle de spectacle de Calvi Balagne. C'était à 18h, un répertoire qui va de la musique baroque au flamenco. On retrouve donc François Canava, président de l'association Oswegio Calvese, qui organise ces rencontres, hein, les rencontres de chant polyphonique. Ça a toujours lieu autour du 15 septembre à Calvi. Un président qui, cette année, a eu le temps d'aller assister à des spectacles, contrairement à d'autres années.
1: Cette année, contrairement aux autres années, oui.
0: Oui.
1: Oui, j'ai pu, d'abord parce que c'était dans un milieu différent. Donc cette année, j'ai pu assister à pas mal de concerts, hein, ce qui n'est pas désagréable, bien sûr, et dans de bonnes conditions. Et non, j'ai pratiquement tout, bon, pas tous forcément, mais j'ai pu assister à pratiquement tous les concerts et j'ai vu des choses fabuleuses, hein, entre les Iraniens et... Les Irlandais que j'ai adoré, c'était formidable, quoi. Je veux dire, on a eu et cette rencontre, je dirais, qui était magique, hein, entre Avilette et les Coréens, c'était quelque chose d'assez fantastique, quoi.
0: Voilà, une rencontre improbable sur le papier.
1: Exactement.
0: Mais ça fonctionne. Hein. Ouais. Il y avait un absent de marque cette année, hein, Philippe Jean.
1: Ah oui, c'était une grande, c'était une plaie, je dirais, et une blessure qui ne se refermera pas, quoi. Philippe Jean était. Faisait partie intégrante de ce festival, c'était quelqu'un qui nous a aidé, quelqu'un qui a vécu le festival avec nous, qui les avait vraiment vécu de l'intérieur, animé et donné une autre dimension, je dirais, à ces rencontres, et je crois que c'est quelqu'un d'irremplaçable.
0: Évidemment, tous pensaient à lui, et surtout que sa disparition date simplement de quelques semaines.
1: Ouais, c'est ça, puis brutalement, quoi, je dirais.
0: Brutalement, au mois de juillet. Ouais. Les perspectives maintenant, comment tu vois la 39e, et puis il y a la 40e, ouais, évidemment, ouais, qui approche.
1: Bien sûr. Ben, déjà, donc, au niveau du lieu, je pense qu'on va pas être, on va être obligé donc de recommencer les mêmes dans la même configuration que cette année, hein, vu que même si la cathédrale va être peut-être pas restaurée, mais tout au moins, donc ils vont réparer donc les. Mais donc ils vont certainement réduire la jauge. Hein, nous hier soir avec Avilette hier soir on avait donc plus de 350 personnes, quoi. Dans la cathédrale c'est limite, hein, et donc je pense que la jauge va être réduite, hein, à 200 places, et puis si en plus ils maintiennent donc l'interdiction, je dirais, de faire la musique amplifiée,
0: ouais.
1: Je crois que pour nous c'est râpé, quoi. On va être obligé de passer à autre chose, donc je pense qu'on s'engage pour quelques années encore à travailler avec la salle de spectacle. C'est quand même pas non plus quelque chose de... C'est pas terrible, hein. C'est fabuleux, je dirais, travailler dans ces conditions.
0: C'est pas une punition, loin de là.
1: Non, c'est pas une punition, du tout.
0: Voilà, et je crois que les spectateurs, hein, ouais. Les spectatrices sont ravis, hein, de pouvoir assister à des spectacles dans cette belle salle. Et puis oui, je disais, le 40e, les dizaines sont souvent des occasions pour des événements particuliers, non?
1: Je pense que si, on y réfléchit, bien sûr. Hein, je pense qu'on va faire, une 40e qui sera un peu spéciale. Mais bon, voilà. Pour l'instant, on est encore à l'étude.
0: Voilà, et puis il y a la 39e, hein, quand même.
1: Ouais, hein. Déjà,
0: voilà.
1: Après,
0: toi, tu achèves ton troisième quinquennat de présidence. C'est pas limité à deux, là, comme...
1: Non, c'est pas comme aux États-Unis, c'est pas comme en France. J'allais presque dire, c'est un régime soviétique. En tout guillemets, bien sûr. Voilà. Non, donc disons que, bon, là, pour l'instant, il faut penser aussi à se renouveler, parce que, bon, on arrive tous à un âge certain. C'est un certain âge qui fait que, quelque part, à un moment donné, on peut penser à passer la main, quoi. Mm-hmm. Mais... Bon, on y réfléchit, on y travaille. Hein. Je pense que ça va se faire, quoi. Maintenant, bon, c'est toujours avec un petit pincement au cœur quand même qu'on pense
2: bien
1: à
2: sûr.
1: Partir.
2: Hein. Mais l'essentiel étant d'assurer la pérennité
1: exactement,
2: des rencontres.
1: Bien sûr.
2: Eh bien, merci François.
1: Ben, je t'en prie, merci à toi.
2: Et puis bonne fin de rencontre.
1: Merci.
2: Et puis j'espère l'année prochaine.
1: Ben, sûr.
2: Merci.
1: Ok, merci.

0: C'était Aguacero par Rebecca Roger Cruz. Aguacero, une averse en espagnol. Et cet extrait de son album Rio Abajo sur le thème de l'eau. Rebecca Roger Cruz a assuré la clôture du festival le 19 septembre et je peux vous dire qu'elle a laissé une très belle impression au public des rencontres de chants polyphoniques. Ce titre clôture l'entretien avec François Canava, le président de l'association Usviglio Calvese qui organise cet événement. J'avais pu le rencontrer quelques heures avant le concert du soir, d'où le contexte, hein, on parlait de ce soir, je disais que le festival n'était pas tout à fait terminé. Voilà, on resitue dans le contexte temporel. Nous allons maintenant changer de lieu et retrouver une autre île. Après la Corse, nous allons retrouver l'île Tatiou, mais là nous allons plutôt être à quai, à Saint-Val-à-Hougue, où j'ai pu rencontrer et interviewer Jean-Marie Mallet, un réalisateur de films, et sa dernière réalisation porte sur le percussionniste africain maintenant décédé, Doudou Ndeye Rose, un film qui était diffusé d'ailleurs dans le cadre du festival.
1: Chemin de terre.
0: 32e édition du festival Les Traversées Tatiou. Et dans ce cadre, eh bien, je rencontre un réalisateur de films, mais aussi chorégraphe et danseur, c'est Jean-Marie Mallet. Bonjour.
2: Oui, bonjour.
0: Et ravi de vous rencontrer. On a bien fait de dîner les uns à côté des autres,
2: voilà,
0: hier soir.
2: Voilà, c'est l'informel, c'est comme ça qu'on se rencontre dans les festivals.
0: Exactement. Ouais. Alors, vous êtes réalisateur et il y a un film qui vient de sortir, là, sur Doudou Ndeye Rose, qui s'intitule Sounouyon.
2: Oui, Sounouyon, c'est notre chemin de vie en langue wolof du Sénégal.
0: Alors, Doudou Ndeye Rose, qui nous a quittés il y a un petit peu plus d'une dizaine d'années, oui. Et maintenant, vous pouvez parler de ce personnage, parce que c'est un personnage.
2: Alors oui, il y aurait beaucoup de choses à dire sur Pape Doudou, mais moi je dis Pape Doudou parce que c'est papa. Mm-hmm. En fait, nous, on a vécu des années ensemble. Et quand on vit ensemble en Afrique, on fait partie de la même famille. Voilà, c'est ça. Donc, Doudou Ndeye Rose. Griot, donc détenteur de la tradition orale chez les Wolofs au Sénégal. Mais c'est aussi un artiste qui s'est ouvert au monde. C'est sa particularité. Il a choisi de rencontrer des artistes de différentes nationalités de la planète et de mettre en place des partenariats, des échanges musicaux. Donc il a fait du métissage culturel avec ces artistes. Donc il fait partie du courant de la world music des années 80, et c'est à cette époque où il a commencé à sortir. Donc père de 36 enfants, a appris à ses filles à battre le tambour. Donc homme de tradition, mais aussi ouvert sur la modernité. Oui. Un jour, il sort d'une réunion et il dit « Mais moi, j'ai vu des femmes médecins, j'ai vu des femmes architectes, des femmes entrepreneurs et tout ça. Et nous, les Gueules, là, nos femmes restent à nous regarder battre et à danser. » Donc, il propose à Kumbaro, sa fille aînée, et il lui dit « Écoute, Kumbaro, on va faire un essai pour voir si je peux t'apprendre à battre le tambour sabar. » Et Kumbaro lui répond « Mais Pape Doudou, c'est dans le sang. » Donc voilà, et il commence un petit cours de percussion, mais il voit que ça marche très très bien. Donc le lendemain, il invite ses filles, il dit « on va faire un essai, voir si vous pouvez battre. » Et c'est de là que sont parties les tournées avec les rosettes. Hein, Doudou Ndiaye Kumba Rose. Et il a appelé le groupe des femmes les Rosettes. Mmh. Et ça a valu à Pape Doudou de tourner dans le monde entier. Parce qu'il y avait une grosse demande des Occidentaux à voir ces femmes, ces filles, battre le tambour.
0: Il était un petit peu précurseur en matière de féminisme, je veux dire.
2: C'est-à-dire que, c'est un homme musulman, il a quatre femmes, donc on pourrait dire que c'est un conservateur, homme de tradition, donc il conserve, il perpétue la tradition, mais c'est un homme ouvert au monde. Et en fait, il a décidé de tourner avec ses enfants pour les éduquer. Il a dit « Je vais leur apprendre le monde, je vais leur faire découvrir le monde.
0: Mmh. » Voilà. Alors, comment est-ce que vous avez été amené à le rencontrer ?
2: Alors, moi, c'est assez étonnant, mais en 1984, je participe à un échange culturel franco-sénégalais qu'organisaient des musiciens à Rouen. Et nous sommes partis au Sénégal rencontrer des percussionnistes, des danseurs. À l'époque, j'étais débutant, et j'avais été touché par la danse des Diola du Sénégal. J'avais fait un stage à Rouen, et j'ai dit, mais moi, je voudrais danser la danse des Diola. Et en fait, on est parti au Sénégal, et ils nous ont mis en relation avec des danseurs, des percussionnistes, et on est allé dans les fêtes traditionnelles. Et c'est là que j'ai rencontré Doudou. C'était, il jouait dans un sabar, donc une fête traditionnelle, à la Gueule Tapée, c'est juste à côté de la Médina de Dakar. Et je l'ai vu jouer, et j'ai dit, ah, c'est quoi ça? Et je me suis dit, mais moi, je veux découvrir ça, quoi, je veux apprendre ça. Et 5 ans après, j'arrivais chez lui avec mes valises, et j'ai dit, Pape Doudou, je viens apprendre chez toi.
3: Votre père spirituel, père artistique?
2: Alors, c'est mon père spirituel, mon père artistique, c'est... on dit que c'est notre kisununitla, c'est notre personnalité. Mm-hmm. Oui, père, parce que lui, il m'a considéré comme son fils, c'est-à-dire qu'il m'a accueilli dans sa famille, comme un de ses enfants. Mm-hmm. Et quand on était en tournée, il a joué à jazz sous les pommiers, moi je n'avais pas joué ce jour-là, et à un moment donné, il dit, bah, je vais vous présenter mon fils. Et j'étais dans le public, et il me fait monter sur scène, et il dit, bah, je vous présente mon fils Jean-Marie. Alors tout le monde rigole, parce qu'on ne comprend pas, nous les Occidentaux, ce que ça veut dire, cette notion de paternité, de famille. Et donc, ce que je disais tout à l'heure, c'est le sens de la vie en Afrique, c'est quand on est ensemble, on est de la même famille. Donc voilà, c'est comme ça que je l'ai rencontré et qu'a commencé cette longue aventure. J'ai fait des sessions de formation de 1 an, plusieurs fois, au Sénégal, avec lui. Et c'est son fils Tafa et sa femme Fandoy Mbaye qui m'ont appris à jouer et à danser.

0: C'était des chants du Burgam par Doudou Ndairoz et de nombreux percussionnistes, chanteurs, chanteuses autour de lui. Cet extrait d'un album paru au début des années 90 sur le célèbre label de Peter Gabriel, Real World. Doudou Ndairoz, donc au centre du documentaire réalisé par Jean-Marie Mallet, notre invité aujourd'hui, nous a parlé tout à l'heure de sa rencontre avec Doudou Ndairoz. Il nous parle maintenant de la genèse de ce documentaire.
1: Alors le documentaire, c'est sur la fin de la vie avec Pape Doudou. On discutait et je lui dis mais Pape Doudou, t'as une histoire incroyable, il faudrait que quelqu'un la raconte. Et là il me dit fais-le. Et je me rendais pas compte à ce moment-là de la mission qu'il me confiait, tellement énorme. Et je l'ai fait, donc j'étais pas réalisateur. Donc j'ai appris en photo.
0: Vous avez appris aussi là.
1: J'ai appris, je faisais de la photo, et puis je suis chorégraphe. Donc le chorégraphe, il donne à voir et à entendre dans un cadre qui est la scène, le cinéma, le cadre, c'est l'écran.
0: Voilà, donc, il y a du mouvement aussi là.
1: Il y a du mouvement, donc je suis sensible, moi je suis danseur, donc... voilà comment ça a commencé. On a fait les premiers tournages ensemble, j'avais aucun moyen, j'ai pris une petite caméra Sony de très bonne qualité, et je l'ai invité dans le Cine Saloon pour le baptême de ma fille qui avait un an, et on a fait les premiers tournages. J'ai dit, Pape Doudou, on profite qu'on est ensemble, là on est tranquille, et je te vois bien dans cet espace là et on a tourné, et c'est devenu le début et la fin du film. Voilà comment ça a commencé. Il est décédé 6 mois après.
0: Voilà, mais entre les deux, il y a des heures et des heures de tournage, j'imagine.
1: Alors, entre les deux, mais c'est surtout après.
0: Oui.
1: Voilà, le premier tournage a commencé là, un interview avec lui. Et puis après, c'est 11 ans de travail, donc c'est un gros, gros travail de recherche sur les archives. On a fait 6 mois de dérochage à 2, 6 heures par jour. Donc c'est un gros, gros travail à Dakar. Et des tournages. Donc, en fait, pourquoi ça a pris 11 ans? Parce qu'il y a des événements majeurs qui sont arrivés. On commence les tournages, Doudou Ndairoz décède. Donc après, il y a quelque chose de sensible, c'est-à-dire que à ce moment-là, on peut plus être, dans l'urgence de faire un film. On est dans l'empathie, on est dans le deuil, et on prend notre temps. Par exemple, il y a le fils aîné qui s'appelle Tuna. Donc le fils aîné a une place importante dans la fratrie, donc c'est un peu le successeur. Et moi je disais à Tuna, j'ai dit mais je peux pas faire le film sans toi. Tu dois donner ta parole et ton ressenti sur ce que vous avez vécu toutes ces années avec Pape Doudou. Donc ça m'a pris 4 ans avant de pouvoir faire l'interview avec lui. Et dans le film, il dit un peu pourquoi. Pourquoi il a arrêté de jouer. Enfin bon, je ne vais pas tout dévoiler, mais c'est... on fait l'interview chez lui, 6 mois après, il décède. Donc il y a un certain nombre d'événements comme ça qui ont fait que le film a pris du temps. Et puis moi, au début, je faisais un film sur... je me suis dit, je fais un film sur une star africaine, c'est incroyable. Et moi, je n'osais même pas être à l'écran, parce que par modestie... Je me dis, on va penser que c'est prétentieux de se mettre à côté d'un homme de talent.
0: De cette envergure.
1: Et en fait, au fur et à mesure, les professionnels m'ont dit, non, c'est un film d'auteur, donc il faut que tu accompagnes le projet. Et ça a pris beaucoup de temps aussi, ça aussi, c'est une raison. Et voilà, on arrive à ce résultat-là que j'ai envie de partager maintenant avec le public.
0: Voilà. On peut dire aussi qu'il y a de nombreux témoignages dans ce film. On va pas tout divulguer, évidemment.
1: Non, sans divulguer, mais en gros, moi, j'ai pris quelques personnes de la famille avec qui j'avais une relation privilégiée. Parce que, 36 enfants, on ne peut pas interviewer 36 enfants. Ou alors, c'est un choix d'avoir un côté un peu répétitif avec une forme un peu, on va dire, traditionnelle de l'interview et tout ça. Et moi, je n'ai pas choisi ça. J'ai choisi plutôt une forme vivante, c'est-à-dire en mouvement, caméra en mouvement. Donc ces personnages-là sont des personnages privilégiés dans le film, y compris Pape Doudou, donc ça fait 5 en tout, qui ont aussi un statut symptomatique dans la vie et dans la carrière de Pape Doudou. Voilà comment j'ai géré un peu le récit.
0: Il y a des images d'archives aussi dans ce film ?
1: Il y a beaucoup d'archives. Mmh. Il y a beaucoup d'archives. Il y a les tournées avec différents artistes. Les Rolling Stones, par exemple, oui. À New York et à Wembley, on n'a pas pu mettre les Rolling Stones parce que vous savez que ça coûte.
0: Oui, il y a des droits.
1: Cher. Les droits sont chers. Mais il y a une petite séquence d'ouverture du concert avec les Rolling Stones. C'était à New York, 96 000 personnes. Et on voit Doudou jouer et être annoncé comme l'invité des Rolling Stones. Mmh. Voilà, c'est la difficulté du documentaire. C'est comment on travaille sur les archives. Et le pari pour moi, en tout cas, l'essai, ça a été de faire des enchaînements entre l'archive et le réel. C'est-à-dire, Pape Doudou n'est plus là, mais c'est quoi notre héritage ? C'est quoi ? Qu'est-ce qui nous a légué ? Qu'est-ce qui nous a offert ?

0: C'était Rose Rhythm par Dodo and the Rose, cet extrait du même album que tout à l'heure, un album intitulé Jabot. On retrouve maintenant Jean-Marie Mallet, donc réalisateur de ce documentaire sur Dodo and the Rose, et je lui ai rappelé que je l'avais vu, Dodo and the Rose, sur scène, je me souviens, au Tombé de la Nuit à Rennes, première version, mais aussi à Lorient, au Festival Interceltique. Il était alors avec le Bagad Menatan, Bagad Menatan dirigé par Pierrick Tanguy.
1: Oui, c'était avant les années 2000, et en fait, c'est aussi une des particularités de Pape Doudou. Il a fait beaucoup de collaborations artistiques où, je dirais tout le temps, les artistes occidentaux proposaient leur musique. Et lui, il a adapté la percussion sur les pièces musicales qui ont été créées par les musiciens, quoi. Et dans le film aussi, il parle de ses collaborations, mais je vais vous laisser découvrir. C'est en fait comment il sélectionne les musiciens. Bon, en gros, il dit, bon, il faut que ce soit des musiciens qui connaissent leur musique quand même. Hein. Bon, il a fait Lavilliers, Higelin, France Gall, Trian aussi.
0: Alan Stivell. Il joue souvent dans Alan Stivell.
1: Steven, donc il choisit des artistes aussi par feeling. Le Bagad Menatan, c'est aussi des airs culturels qui se rencontrent et se reconnaissent.
0: Forte identité aussi.
1: Ouais. Oui, c'est ça. Comme je dis sphère, parce qu'on parle souvent de linguistique, mais oui, c'est ça. Des identités culturelles. Et on a joué en 94 dans l'église de Bidart, dans le Pays Basque. Imaginez-vous, vous aviez les Bretons, les Sénégalais et les Basques dans une église, lieu de communion. C'était wow.
0: Tout un symbole.
1: Ah ouais, c'était beau.
0: Donc un film effectivement à découvrir. Alors pour l'instant, vous ne le diffusez que dans les festivals, c'est ça?
1: Oui, il n'est pas distribué en salle actuellement, donc ça va venir, je pense, l'année prochaine. Mais pour l'instant, on fait les festivals. Pourquoi? C'est pour donner un nom aussi à ce documentaire, pour le faire connaître et reconnaître dans le milieu professionnel et puis auprès des publics. Donc là, actuellement, ça tourne beaucoup en Afrique. En fait, on fait les festivals africains, aussi un peu en France, en Allemagne. Et puis, on a déjà eu quand même 3 prix.
0: Mais oui,
1: voilà, 3
0: c'est
1: prix,
0: important.
1: C'est un chemin qui est incroyable parce qu'on ne sait pas où on va. Au début, je me disais, bon, c'est Dundia et Rose, les gens vont se jeter dessus. Mais non, pas du tout. Donc, il faut qu'on gagne la place du film dans l'univers culturel occidental, Europe, États-Unis, Japon, Afrique, voilà, qui trouve sa place. Et moi, ce que j'apprécie aujourd'hui, c'est que les festivals panafricains, donc plutôt réservé à des auteurs africains, ont reconnu ce film comme étant un film africain. Et ce qui est important pour moi, à l'image de Pape Doudou, c'est que moi aussi, je me suis ouvert au monde. J'ai migré au Sud, volontairement, et dans la création, on a pris avec Selou Diallo, qui est formateur à l'université de Gaston Berger de Saint-Louis, au nord du Sénégal, on a pris une équipe technique complètement africaine. Vous voyez, donc ce sont des choix aussi politiques de dire, on est au Sud et on sait faire des films.
0: Donc, voilà. On rappelle le titre du film.
1: Le film s'appelle Sounouyon, notre chemin de vie. Donc, c'est le récit de la vie de Doudou Ndiaye Koumba Rose.
0: Voilà, et on espère donc une diffusion plus importante, quoi.
1: Ah,
0: maintenant,
1: oui.
0: C'est le but, évidemment.
1: Non, mais il faut faire confiance.
0: Oui. Eh bien, merci à vous.
1: Oui, je vous remercie.
0: Et puis, à très bientôt. Au revoir.
1: Merci beaucoup.

C'était Dakar, titre extrait de l'album du même nom par Le Bagad Manhattan et Doudou and the Heroes. Et ce titre clôture l'entretien que j'ai pu avoir avec Jean-Marie Mallet, réalisateur du film Sunu Yun, Notre chemin de vie, un film documentaire sur Doudou and the Heroes, justement, un film diffusé lors du Festival des Traversées Tatiou, là où j'ai pu rencontrer le réalisateur. Et en première partie d'émission, c'était un premier bilan à chaud du festival, enfin, ou plus exactement des rencontres de chant polyphonique de Calvi avec François Canava, président de l'association Usviglio Calvese qui organise cet événement. Nous arrivons maintenant au bout des chemins de terre d'aujourd'hui. Je vous souhaite de passer d'excellents moments. À bientôt.

0: Alors Anna, dis-moi un petit peu, quel est le titre que tu vas nous proposer?
1: Je vais vous proposer le titre « La Terre est ronde » de Orelsan.
0: Alors dis-moi un petit peu, pourquoi tu as choisi « La Terre est ronde » de Orelsan?
1: J'aime bien cette chanson parce que je dis genre des mots qui sont frappants dans la chanson et qui ont vraiment un sens pour moi.
0: Ok, donc là on vous diffuse tout de suite Orelsan.

0: Alors Youssef, qu'est-ce que tu nous as choisi comme, comme titre et comme artiste?
1: Bah, pour commencer, j'ai déjà le titre Wet Dreams, interprété par Odetari, avec un chanteur qui s'appelle Nimstar.
0: Alors dis-moi pourquoi tu as choisi cette chanson-là.
1: Parce que surtout qu'elle est entraînante, et quand j'ai découvert le message, ça m'a encore plus donné envie de l'écouter. Le message, c'est la tentation et le vide émotionnel caché derrière le luxe et l'apparence.
0: Bonne écoute.

0: Alors, Rosalie, quel titre tu as choisi ?
1: Twice.
0: De quel artiste ?
1: Tora.
0: Et alors, dis-moi un petit peu pourquoi tu as choisi ce titre-là ?
1: Parce que cette chanson, à chaque fois que je l'écoute, elle me procure un sentiment de bonheur.
0: Ok, on va l'écouter alors, ça va nous procurer aussi du bonheur. Bonne écoute.

0: Alors Simba, qu'est-ce que tu nous as choisi comme chanson et comme titre? Titre et comme artiste.
1: Eh bien, aujourd'hui, on remonte le temps en 2002, en Côte d'Ivoire, pour ce phénomène international de Magic System. Premier Gao.
0: Bonne écoute.

0: Maëlle, dis-moi quel titre et quel artiste tu as choisi.
1: J'ai choisi Milly Milly. Le titre, c'est Milly Milly. Et l'artiste, c'est Inox Tag.
0: Et pourquoi tu as choisi ce titre-là ou l'artiste?
1: Bah, l'artiste, parce que je trouve que c'est un peu une légende. Il a fait plein de choses aussi parce qu'il a monté une montagne de l'Everest. Et j'ai choisi cette musique parce que je trouve qu'elle me met toujours de bonne humeur.
0: Ok, merci Maëlle, on écoute.
2: Ouais, Zibardi, Zanzazion, Zanzazionnaire ce soir. Zibardi. 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

0: 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Quel titre tu as choisi et quel artiste?
1: J'ai choisi le titre Roar de Katy Perry parce que j'ai choisi cette chanson car elle est entraînante et que j'ai fait une danse dessus. Et donc,
0: chaque fois que tu l'entends, tu revois ta danse, c'est ça? Alors, on va permettre à nos auditeurs d'écouter. Bonne écoute.

0: Jean, qu'est-ce que tu nous as choisi comme musique, comme titre et comme artiste?
1: Alors déjà, j'ai choisi Wild Ones. C'est une chanson de Florida et Sia.
0: Pourquoi t'as choisi cette chanson?
1: Parce que l'année passée, en sport, on a dansé dessus. Au début, je trouvais ça un peu gênant, mais j'ai commencé à faire la chorégraphie tous les jours chez moi. Et à la fin, j'avais la musique dans la tête tout le temps, quoi.
0: Donc ça veut dire qu'à maintenant, à chaque fois que tu l'entends, t'as ta chorégraphie qui revient.
1: Oui.
0: Pour la vie.
1: Oui.
0: Ok. Eh ben, on va laisser à nos auditeurs voir si eux-mêmes ont une chorégraphie qui leur parle en entendant la musique. Bonne écoute!

0: J'ai aussi choisi la chanson Friends de Marshmello et Anne-Marie. Je l'écoute cette musique depuis toute petite, donc j'aime forcément bien ce morceau.
1: Donc on écoute tout de suite
0: Friends de Marshmello et Anne-Marie.
1: Merci.

0: SF. Qu'est-ce que tu as choisi comme titre?
1: Là, ce sera Disease de Lady Gaga.
0: Et pourquoi t'as choisi ce titre-là?
1: Car je l'ai découvert dans un centre commercial, elle passait, et j'ai adoré. J'ai sorti mon téléphone pour Shazam, et maintenant je l'écoute.
0: Ok, bonne écoute.

0: Rosalie, qu'est-ce que tu as choisi comme titre?
1: That Deep de Frill Nasty.
0: Et pourquoi tu as choisi cette chanson ou cet artiste?
1: Parce qu'elle me rappelle un moment où je dansais avec une personne qui comptait beaucoup pour moi.
0: Et donc, du coup, bah, chaque fois que tu l'entends, ça te fait rappeler à cette personne-là?
1: Oui.
0: Oui. Eh bien, peut-être que ça touche aussi d'autres auditeurs. Donc, bonne écoute.

0: Alors Simba, qu'est-ce que tu viens de nous choisir comme musique?
1: Tout droit venu d'Islande, cette musique vous fera l'effet d'un câlin. C'est From the Start de Laufey. Je sais pas, on va le savoir.
0: Bonne écoute.
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0: Maëlle, dis-moi un petit peu quel titre et quel artiste tu as choisi cette fois-ci.
1: J'ai choisi I Ain't Worried. L'artiste c'est One Republic. Je l'ai choisi parce que ça me fait penser aux vacances et tout.
0: Ok. Bonne écoute.

0: Octavie, qu'est-ce qu'on va écouter maintenant?
1: Toutes les machines ont un cœur de Maëlle. Et je vais les ensemble parce que comme un peu les geeks qui jouent tout le temps, mais les machines, elles ont un peu rien demandé. Donc je trouvais que c'était bien comme titre.
0: Bien imagé. On va écouter

0: Non, dis-moi un petit peu, qu'est-ce que tu as choisi comme titre et artiste?
1: Alors ensuite, j'ai choisi le coach de soprano.
0: Alors pourquoi tu as choisi, alors je vais pas te demander pourquoi tu as choisi soprano, mais pourquoi forcément la chanson le coach?
1: Elle me met de bonne humeur et...
0: C'est une chanson que tu peux écouter le matin pour démarrer
1: oui.
0: ta journée?
1: Oui.
0: Oui. Donc on va proposer, alors on n'est pas le matin, mais par contre, ça peut aussi être pour le soir, pour donner le rythme et la dynamique. Donc bonne écoute.

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0: d'inventaire et surveillance biodiversité, principalement en ornithologie, donc les oiseaux, et herpétologie, c'est-à-dire les reptiles et les batraciens. Voilà. Et mon passé, en fait, a commencé avec de l'agronomie, et puis très rapidement a viré à la participation au développement de programmes scientifiques au Muséum des sciences naturelles, Université de Liège, et puis pour la région Wallonne, quand se sont mis en place, en lien avec les directives européennes qui avaient été votées, tous les programmes nécessaires d'inventaire et surveillance biodiversité.
1: Est-ce qu'on peut dire que vous êtes le monsieur biodiversité en région Wallonne?
0: Oh, certainement pas. Alors, à ce moment-là, il y en a des dizaines de monsieur biodiversité. Bon, donc là, au départ, des scientifiques qui se préoccupaient de la biodiversité, c'était très rare, c'était quelques professionnels, un petit nombre d'amateurs. Et avec le développement de l'intérêt pour les sciences de la nature, de l'environnement, la perception plus grande au niveau des centres d'enseignement et de recherche, tout ça a explosé. Et donc maintenant, le nombre de professionnels aurait été inimaginable il y a 20, 30 ans d'ici. Hein. Une association comme Natagora, par exemple, qui fait plus de 20 000 membres maintenant, bon, un personnel de 120 personnes. Donc ce n'est plus une toute petite ONG, et nos collègues de Flandre, qui s'appelle Naturpunt maintenant, c'est 100 000 personnes et 200, 250 employés. Donc ce sont des très grandes unités, parce qu'il y a un public très large qui est intéressé par les actions qui se font et qui sont à tout niveau, scientifique, conservation, sensibilisation.
1: C'est ça.
2: Et donc vous travaillez pour des études à l'échelle de la Wallonie, alors?
0: Pour des échelles à l'échelle de la Wallonie, et jadis à Bruxelles aussi, parce que bon, on s'était imposé face à nos collègues de Flandre. Mais on est toujours resté en contact et en très bonne relation à l'échelle nationale. Donc nos programmes sont des programmes frères. Et à l'échelle européenne, l'association avec ceux qui mènent le département études maintenant est très reconnue au niveau vraiment européen maintenant. Donc on a cette habitude sur des programmes d'Atlas et autres de travailler à une échelle continentale.
1: C'est ça. Donc, si j'entends bien ce que vous nous dites, vous dites qu'il y a un intérêt grandissant pour la biodiversité depuis quelques années. C'est peut-être intéressant de revenir sur la notion de ce que c'est la biodiversité pour nos auditeurs.
2: Mais je propose quand même avant ça que un petit élan musical et nous aborderons après directement cette question de la définition de la biodiversité. Donc, une petite pause musicale pour lancer un peu l'émission avec Nazaré Pereira.

0: Voilà, nous écoutions Nazaré Pereira, c'est une chanteuse brésilienne, une chanteuse qui vient des tribus un peu d'Amazonie et qui est un peu différente dans le paysage de la chanson brésilienne, donc très proche de la nature, puisque c'est le thème de notre émission. Et donc nous sommes avec Jean-Paul Jacob, qui nous expliquait un peu son métier, les études au sein de Natagora. Et j'avais retenu quelque chose qui me semblait important, c'est que vous disiez que l'intérêt pour la nature et pour la biodiversité, en tout cas les études autour de tout ça, avait énormément explosé au cours des années de votre vécu, de votre expérience. Pourriez un peu nous détailler comment le chemin s'est fait, justement, pour, y a-t-il une plus grande prise de conscience ?
1: Il y a eu une plus grande prise de conscience qui était tout à fait parallèle à la dégradation importante en termes d'habitat et d'espèces. Les associations ne se sont pas seulement développées dans le sens de l'acquisition de connaissances, mais également celui de l'éducation, de la sensibilisation, du fait que bon, la nature, c'est quelque chose que l'on trouve partout, y compris chez soi. C'est pas forcément le fait d'être spécialiste de quelque chose. Il y a toute la gradation dans la perception, la sensibilité que l'on peut avoir entre la science et l'esthétique. Toutes les facettes sont présentes maintenant. Et la boule de neige a grossi avec, au cours des 20 dernières années, une véritable explosion en termes de sensibilisation populaire qui s'est retraduite au niveau décisionnel plus d'une fois, même si, en haut de l'échelle, on peut parfois être un peu prudent pour dire qu'on est satisfait. Mais à des échelles locales, notamment des communes et tout ça, il y a de gros progrès qui ont été faits. Le fait que les associants, par exemple, et beaucoup de membres en Belgique, quand je fais un ratio, c'est de l'ordre du pourcent de la population belge qui est membre d'associations de type conservation nature, oui, environnement naturel. Et dans des pays voisins comme le Grand-Duché de Luxembourg, les Pays-Bas, la Grande-Bretagne, c'est plus haut, c'est 2, 3, 5% de la population. Ce qui veut dire que ce sont des poids significatifs.
2: C'est ça.
1: Et donc ça montre l'ampleur de l'attention qu'il faut porter au problème.
2: Qu'est-ce qui fait que chez eux, l'intérêt est davantage, est mieux exprimé, en tout cas en termes de pourcentage de la population qui est intéressée par la nature, la conservation de la nature? C'est quoi la différence?
1: Il y a un aspect culturel, notamment chez les Britanniques, d'être assez proche de leur environnement. Dans d'autres cas, c'est le fait d'avoir constaté que le pays est à peu près démoli. C'est le cas aux Pays-Bas et en Flandre. Les Néerlandais, ils ont encore 10 à 20% de leur territoire qui est biologiquement en état de conservation intéressant en termes de maintien d'espèces et d'habitats.
0: Tandis qu'en Wallonie, on pourrait dire
1: En Wallonie, on en a sans doute un peu plus parce qu'on a beaucoup de forêts qui sont relativement bien gérées pour l'instant.
0: On dépasserait les 50% a priori.
1: Pardon ?
0: On dépasserait les 50% d'espaces comme ça
1: Non. Non, pas encore.
2: c'est peut-être plus complexe.
1: Oui, c'est plus complexe chez nous. Et donc, ce qu'il y a aux Pays-Bas, c'est qu'ils ont réagi très fortement. Et donc, ce qui leur reste de nature, ils le gèrent très bien. Et ils mettent les moyens.
2: C'est ça.
1: Le reste, il est fortement anthropisé. En Wallonie, on a une dégradation qui se poursuit quand même, malgré toutes les politiques qui sont mises en œuvre, mais il y a aussi un déficit relatif de moyens de conservation, notamment pour pouvoir maintenir en bon état des sites qui ont commencé à être restaurés. Il y a par exemple des types de programmes européens qu'on appelle LIFE qui sont remarquables, qui sont cofinancés à 50 ou 75% par l'Union pour restaurer des landes, des grands ensembles de marais, des milieux semi-naturels rares.
0: Qui se sont reboisés alors?
1: Qui se sont en général reboisés. Mais le problème après une phase de restauration, c'est que ce que l'on appelle les afterlife qui doivent suivre, eux sont malheureusement trop souvent sous-dimensionnés.
2: C'est ça.
1: Et donc...
2: c'est pas le tout de restaurer, il faut entretenir.
1: Mais restaurer, ça veut dire que souvent, c'est la première phase que l'on a fait.
2: C'est ça.
1: On est devant un marais qui s'est boisé, on déboise le marais, on fait des étrépages pour enlever certaines couches végétales qui sont devenues inintéressantes. Mais si on s'arrête là...
2: C'est pas suffisant. Ben,
1: plus ou moins vite, la dynamique qui, en Europe, est naturellement celle d'aller vers la forêt, dans la plupart des milieux, c'est ça dans nos milieux naturels. Hein, si on n'était pas là, avant, c'était des forêts essentiellement. Quand c'était une époque plus froide, plus glaciaire, c'était des landes. Donc ça, c'était les milieux climatiques de l'époque. Donc on va vers ça, naturellement.
2: C'est ça.
1: Et si on veut maintenir des types de milieux ouverts sur lesquels beaucoup de ces actions portent, qu'ils soient secs, type des landes ou humides, avec
0: des marais... Il faut du pâturage et tout ça.
1: Il faut intervenir et, en partie, reprendre... Les actions qui avaient permis, jusqu'à un passé assez récent, dont le pâturage, de maintenir ouvert des landes, par exemple.
2: Donc c'était lié à l'agriculture, alors
1: C'était lié à un ensemble de choses qui étaient climatiques, naturelles, parce que bon, il y avait les brouteurs naturels, en gros, hein. Avant, on avait des aurochs et d'autres espèces qui étaient là. Et puis, il y a une action de l'homme, mais qui ne s'est réellement prononcée, bon, chez nous, qu'à partir de l'époque romaine, et puis après une parenthèse du Moyen-Âge.
2: C'est ça.
1: Voilà. Mais maintenant, elle s'est tellement prononcée que l'on arrive à une intensification extrême, notamment dans les milieux agricoles.
2: Et donc,
0: Je voulais me permettre de revenir un petit peu en arrière, parce que finalement, on n'a toujours pas défini un peu les quelques notions de base. Mmh. Et je pense qu'avant de rentrer déjà dans toutes ces précisions, on a retenu pour les projets live, mais avant de rentrer plus loin dans tout cela, est-ce que vous pourriez nous définir un peu quelques notions clés à connaître pour discuter ensemble pendant une heure de biodiversité ?
1: La biodiversité, c'est un mot chapeau qui rassemble l'ensemble du vivant, hein, qu'il soit végétal ou animal. Ça peut inclure par extension ce qui est cultivé, mais en principe, quand on parle de la biodiversité, c'est ce qui est l'état sauvage et pas ce qui vient des cultures et des produits humains. Et donc, quand on parle de crise de la biodiversité, c'est largement celle du vivant spontané sur la planète, et dans une deuxième mesure, de certains types de cultures ou d'élevages traditionnels qui ont été développés au fil des siècles. Contre
0: les
1: productions les plus industrielles que l'on peut avoir maintenant, ou horticoles que l'on peut avoir maintenant.
2: Vous parlez de crise de la biodiversité, de quoi s'agit-il ?
1: La crise se traduit par la raréfaction et la disparition d'espèces. Ça, c'est un processus qui, à l'échelle des 200 dernières années, s'est de plus en plus développé et qui est en train de s'accélérer parce que la pression humaine globale sur Terre ne fait qu'augmenter, travaillant sur des superficies énormes, puisque beaucoup de choses sont industrialisées avec des productions qui sont monospécifiques, qu'elles soient végétales ou animales. Et à ça s'ajoutent les effets collatéraux de notre activité, notamment ce qui se passe au niveau du climat. Bon, et là, effectivement, on atteint très rapidement des limites de résistance pour certains types d'organismes, parce qu'il ne faut pas augmenter la température de 10 degrés pour voir des espèces se raréfier ou disparaître.
2: On entend dire que effectivement de tout temps, il y a eu des vagues d'extinction de masse, et on dit qu'aujourd'hui, on connaît la sixième vague d'extinction massive. C'est une réalité. C'est pas des propos d'écolos.
1: Non, pas du tout. C'est une réalité. La vitesse en à laquelle on perd des pourcents de la diversité animale et végétale, c'est une réalité. C'est une réalité d'autant plus préoccupante qu'elle se passe dans un laps de temps court. Mm-hmm. Voilà, à l'échelle des temps de vie de notre planète, c'est une seconde, c'est une goutte. Or, bon, en quelques générations, on parvient effectivement à faire un dégât majeur en termes de destruction d'habitat, de destruction directe et de destruction induite, celle des pollutions, des réchauffements climatiques. Et donc, ce qu'il y a, et c'est un peu comme une exponentielle, on est malheureusement dans une phase où le phénomène est en train de s'amplifier rapidement.
0: J'avais envie de rebondir sur cette notion d'habitat. Donc, on parle d'espèce et d'habitat, ça a l'air d'être deux notions, enfin deux choses.
1: Ce sont des mots qui recouvrent la même complexité globale. Une espèce vit toujours dans un habitat donné qui lui convient. Un pic vert, il lui faut une forêt de feuillus pour vivre. L'habitat, c'est la forêt feuillue, le pic vert, c'est l'espèce. Et donc, on retrouve.
0: J'imagine que l'espèce, dans une certaine mesure, arrive à s'adapter à certains changements.
1: Il y a des limites de résistance qui sont variables. Ça dépend de l'adaptabilité d'une espèce à un changement quelconque.
2: C'est une question de vitesse, d'élimination, de destruction des habitats.
1: Et aussi en cours de route, si je puis dire, pour beaucoup d'espèces qui étaient relativement répandues, leur milieu de vie disparaît. En même temps qu'ils se fragmentent. Et donc, les connexions entre populations deviennent de plus en plus difficiles. Et donc, des populations petites, isolées, génétiquement, ont de plus en plus de mal à survivre.
2: Et quelles sont les causes de la fragmentation ?
1: C'est largement, de nouveau, quand on est en Europe occidentale, c'est l'usage de l'espace. Et l'intensification de l'usage de l'espace. Et donc, par exemple, les landes, type landes à bruyère, que tout le monde peut imaginer, comme on en voit encore un peu dans les Hauts-de-Fagne ou au camp militaire de Laglan en Lorraine, étaient très répandues en Ardennes, en Lorraine, il y a 150 ans d'ici. Il en reste actuellement 2% en surface. Les animaux qui peuplaient les landes anciennes pouvaient très facilement circuler d'une tache ou d'une zone de lande à l'autre. Il y avait un relatif continuum. Maintenant, quand il ne reste plus que des patchs isolés, une alouette des landes pourra encore peut-être passer de l'une à l'autre. Encore faudra-t-il qu'à chaque fois elle ait au moins la surface pour un territoire. Mais des espèces moins mobiles, des plantes ou toute une série d'insectes, par exemple, une fois qu'ils sont piégés dans une tache, ils ne parviennent plus à aller retrouver les taches suivantes. Et donc, l'isolement devient définitif pour ces animaux-là.
2: Et c'est quoi le problème de l'isolement ?
1: L'isolement est un problème, entre autres, génétique et de petites populations qui sont de plus en plus exposés à un aléa quelconque.
2: C'est ça. Donc c'est génétique et une fragilité de la population en général.
1: Prenez par exemple, on vient de sortir d'un drôle d'hiver qui a été hyper doux pendant tout un temps, et puis on s'offre une belle vague de froid. Donc au village, chez moi, j'ai vu du moins 12, moins 13. Bien, on rencontre des grandes vagues de froid, une mortalité accrue pour toute une série d'organismes, notamment d'oiseaux. Et donc, que ce soit des oiseaux d'eau, des oiseaux forestiers, parce qu'ils n'ont plus accès du tout à la nourriture pendant un certain temps. Donc, on a parfois des crashs où on perd la moitié de l'effectif, ou plus de la moitié de l'effectif, parce qu'il y a eu une très grande vague de froid. Il faut des années pour récupérer ça. Mais quand c'est une toute petite population, elle ne parvient plus à récupérer, et donc elle finit un jour par disparaître.
0: Donc, une érosion de la biodiversité, vous l'expliquez bien, mais qu'en est-il de, si on focalise un peu sur la Gaume, justement, sur notre région, cette érosion est-elle aussi forte qu'ailleurs, qu'en est-il chez nous?
1: Mais non, elle est heureusement un peu moins forte qu'ailleurs, en ce sens qu'en Gaume, on a des forêts feuillues semi-naturelles qui sont très intéressantes. C'est des dominantes chênes ou hêtres. Et puis bon, des arbres plus adaptés à des zones humides en fond de vallée, bon, type les aunes ou les frênes. Ça, ce sont des forêts réellement importantes, hein, qui longent toutes les cuestas que l'on a en Gaume, plus la limite Ardennes Sud, donc avec les forêts d'Anliers, Rulles et tout ça. Ce sont des très grands blocs forestiers à l'échelle européenne et très intéressants. En oiseaux, mais en d'autres choses aussi. Donc c'est là que les cigognes noires se sont développées. On a toutes les espèces de pics, on a des chouettes rares qui sont en train de revenir. Donc il y a beaucoup de choses qui sont intéressantes. Donc ça, c'est un des grands types de milieux qui sont très positifs. L'arbre qui a le plus de soucis pour l'instant, c'est le frêne avec la cala rose. Et là, il est en train de quasi disparaître. C'est dommage parce que économiquement, c'est une essence intéressante, notamment en menuiserie. Alors, en dehors des forêts, les vallées étaient intéressantes pour leur aspect de marais et de préhumides. Là, il y a une relative bonne conservation et en tout cas des efforts importants qui sont faits par les associations de conservation de la nature dans les marais. Et notamment, il y a un très gros live qui s'appelle Life Herbage qui est en train de se terminer. Bon, qui a vraiment fait du bon boulot de préservation et de restauration de marais. Mais bon, à côté de cela, vous avez tout ce qui est le domaine agricole, maintenant, gros. Les landes ne sont pas plus présente de manière significative qu'à la glan. Hein. Bon, le reste sont des mouchoirs de poche, tornis, tout ça, c'est des tout petits mouchoirs de poche qui en oiseaux, par exemple, ne permettent pas de tenir grand-chose, mais qui parviennent de tenir des insectes, des orchidées, d'autres plantes. Et dans le milieu agricole, là, il y a à boire et à manger, en ce sens qu'il y a des parties de Lorraine belge qui sont très intensifiées, c'est-à-dire qui ont viré de la polyculture traditionnelle, hein, avec beaucoup de petits champs et un peu de tout, un peu de céréales, un peu de pommes de terre, un peu d'autres choses, à la production principalement bovine. Et là, quand c'est des productions bovines, surtout laitières, la prédominance des cultures de maïs d'herbes est écrasante dans les campagnes. Et donc ça, ce sont des campagnes qui sont totalement banalisées.
2: C'est ça, au niveau biodiversité, maïs et herbage intensif.
1: Mais il n'y a rien à manger là-dedans. Il n'y a pas d'abri, il n'y a rien à manger.
2: Sauf pour les vaches.
1: Sauf pour les vaches, bon. Je ne connais pas leur avis sur
0: l'encyclage. Par exemple, c'est intéressant quand même de savoir un peu plus, parce qu'une prairie, par exemple, elle a quand même son importance de biodiversité qui va au-delà de l'importance paysagère, non?
1: Oui, ça dépend de quel point de vue on se met. Pour l'agriculteur qui fait du laitier maintenant, par exemple, une prairie intéressante, c'est celle qui va produire un gros tonnage d'herbe avec 4 coupes par an, voire 5 coupes par an.
2: Bon. Avec une biodiversité plus...
1: Alors, la biodiversité, là-dedans, elle est nulle.
2: Nulle.
1: Il y a bien une mouche de temps en temps, mais sinon, elle est nulle. Bon. On est à l'opposé des prés qu'on connaissait encore un demi-siècle d'ici, et que, notamment, avec les mesures agri-environnementales, on essaye de protéger, et beaucoup d'agriculteurs qui sont sensibles en Lorraine belge, dans ces prés-là, effectivement, qui sont plutôt des prés pâturés plus extensivement, d'une part, et fauchés, mais plutôt dans le type fauche de foin, là se maintenait une diversité de plantes et donc d'insectes associés qui était importante. Et donc, dès l'instant où il y avait à manger et des graines et des insectes, eh bien, il y avait des oiseaux granivores et des oiseaux insectivores dedans.
2: Tout un écosystème, alors.
1: C'est ça, oui. Et donc, c'est ce que toute une partie des cultivateurs voient avec un certain intérêt maintenant. Et donc, tout le package des mesures agri-environnementales aide les cultivateurs à pouvoir vivre de leur métier, tout en respectant, voire permettant de restaurer une biodiversité intéressante.
2: Donc, à certaines conditions, il y a moyen d'avoir une agriculture productrice de biodiversité sous certaines conditions.
1: Oui, c'est ça. Oui.
2: Sans être trop intensive.
0: Oui, je me permets de vous couper pour faire une petite pause musicale. Désolé. De vous couper, mais c'est important qu'on puisse respirer un peu. Et je vous propose d'écouter Trio.

0: Voilà, nous écoutions Trio sur Radio Sud dans l'émission Gaume Suite Gaume. Et nous sommes en compagnie de Jean-Paul Jacob qui nous fait un véritable greenwashing, comme le disait la chanson. Et il nous expliquait toute la dimension de la biodiversité et surtout de sa diminution. Donc on constate une véritable diminution de la biodiversité. Mais je suis interpellé parce que vous avez parlé aussi de milieux sur lesquels on travaille et tout ça, et qui permettent de recueillir certaines espèces qui... Et vous avez parlé de chouettes qui venaient d'ailleurs, qui pouvaient venir se réinstaller. On a la cigogne noire. Je pense également à de nouvelles espèces telles que le castor, ou on parle même du loup. Toutes ces dimensions d'espèces qui reviennent se mettre dans la chaîne, je dirais. Est-ce que ça peut contribuer à des... par endroit, à des augmentations de la biodiversité dans l'autre sens, quoi.
1: Mais ce sont des augmentations objectives, en ce sens que quand on persécute ou on détruit pas mal de milieux et d'espèces, où elles peuvent arriver à être à un moment donné très rares, et puis on arrête ce qui était le facteur limitant, la persécution de... des grands échassiers comme les cigognes noires, des hérons, les rapaces ont été drôlement poursuivis jusqu'au moment de leur protection il y a quelques décennies d'ici. Bon, pour certaines espèces, il n'y en avait plus en Wallonie, ou très très très peu. Et avec le respect, donc le fait qu'ils ne soient plus persécutés, ils sont revenus. Les cigognes noires sont en train de rétablir leur population ouest européenne, alors qu'il n'y en avait plus depuis plus d'un siècle. Actuellement, il y a sans doute dans l'ordre de 60-70 couples de cigognes noires qui nichent en Wallonie, dont toute une série de couples dans la bande forestière d'Ardennes méridionale, et puis quelques-unes dans la Cinémurienne, donc entre Florentville et Virton, si on veut. Ça vaut pour d'autres espèces aussi. Les chouettes, comme les chouettes de Tegmal, sont des chouettes de vieilles forêts, qui ont pu...
0: Ce sont les blanches ?
1: Pardon ?
0: Ce sont les blanches ?
1: Non, ça c'est la chouette effraie qui niche dans les bâtiments, en gros. La chouette de Tegmal, c'est une chouette purement forestière, de vieilles forêts froides, plutôt. Elle et d'autres animaux de vieilles forêts ont disparu à un moment donné parce que, historiquement, nos forêts ont été très surexploitées. Sortant de la Renaissance vers le XVIIIe siècle, c'était plutôt des perchis améliorés que des grandes vieilles forêts. Et donc, l'évolution de ces forêts permise par la gestion forestière, et donc de nouveau... merci les forestiers. Bon, on ne remerciera pas ceux qui ont déboisé comme des fous en 14. et donc, ont permis la restauration d'habitat. Et donc, les espèces sont revenant d'autres régions. Bon. Alors,
2: pour les espèces forestières.
1: Oui, pour les espèces forestières. Bon, ça peut valoir aussi quand on protège certains milieux ou autres espèces en milieu ouvert. Donc, il n'y a pas de problème. Quand on respecte mieux les chouettes effraies qui nichent dans des granges, parfois dans des nichoirs maintenant, quand on le fait, on a un prédateur de souris, de rats et campagnols qui est là en service continu.
2: Très bien pour le jardin.
1: Qui serait bien pour le jardin, tout comme quand on respecte les chauves-souris qui viennent tourner le soir et qui avalent de l'insecte à tour de mandibule. C'est intéressant. Et ce que l'on voit aussi, c'est que des espèces qui ont été très fortement pourchassées et menacées, type le loup, en Europe, dont il subsiste des petites populations. Mais le loup, c'est le prédateur naturel, c'est comme le lynx, des chevreuils et de semi-grands mammifères, mais y compris des sangliers, dans une certaine mesure. Bon, dans des pays d'Europe centrale, ils ont mis en place des programmes de réintroduction qui fonctionnent. Les loups sont des grands nomades, et donc on s'attendait à ce qu'ils finissent par arriver chez nous. C'est avant tout un prédateur d'ongulés sauvages. Bon, alors, effectivement, il y a des problèmes ponctuels avec les moutons, ça c'est Il faut leur expliquer comment ça marche. Mais donc, je crois que ce n'est pas tout noir, tout blanc. Il faut parvenir à vivre avec. Maintenant, il y a d'autres bêtes qui sont un peu plus embêtantes. C'est quand on introduit des exotiques volontairement ou involontairement. Ça vaut pour les plantes type les renouées du Japon, par exemple, qu'on voit le long des routes et tout ça. Donc, qui deviennent quand même très gênantes avec un coût pour la société et des difficultés réelles à pouvoir extirper.
2: Pour les communes,
1: cela notamment. Pour les communes et tout ça. Et ça vaut aussi pour certains types d'animaux qui n'existaient pas du tout chez nous.
0: Et qui prend la place d'animaux locaux, alors.
1: Oui, qui occupe une niche particulière. Le rat musqué est une des vedettes dans le genre que l'on est. Et donc, il a été introduit issu
2: de l'élevage
1: au départ, c'était ça. Et puis bon, il s'est tellement bien adapté que le long des berges et tout ça, il a pris son action et donc il a commis des dégâts.
2: Mais ça fait longtemps.
1: Ça fait longtemps, c'est séculaire maintenant ou à peu près.
2: Voilà, c'est ça.
1: Et le dernier arrivant qui est embêtant, c'est le raton laveur.
2: Ça, il vient d'où celui-là ?
1: Alors, lui, c'est un Américain. Hein. l'image de bande dessinée.
2: David Crockett.
1: David Crockett, oui. Et puis, bon, de movies diverses. Et donc, c'est de nouveau des cas d'élevage pour la fourrure.
2: Hein.
1: C'est comme les visons et autres. Bon, ben là, raton laveur, il a trouvé une niche, mais c'est un prédateur généraliste. Pour lequel on craint vraiment qu'il y ait du dégât avec lui.
2: Par rapport à quelle population, quelle faune alors ?
1: Par rapport à plein de choses. Comme c'est un omnivore généraliste, et notamment prédateur, donc il va pouvoir aussi bien aller manger des grenouilles et attaquer des frayères de grenouilles, qu'on a des preuves depuis l'année passée en Gaume, aller détruire des nichées de cigognes noires à 30 mètres de plus haut. Donc c'est probablement...
0: Ah oui, parce qu'il s'est grimpé.
1: Il s'est grimpé, oui, c'est probablement un des pires cadeaux qu'on pouvait avoir.
2: Ah oui. Donc c'est un grimpeur.
0: Et on en voit vraiment de plus en plus maintenant.
1: Et il est probablement hors contrôle parce que c'est un nocturne. Et donc, au niveau chasse, par exemple, ça n'intéresse pas très fort. Ou alors même les chasseurs.
0: Ou alors il faudrait rétablir peut-être du piégeage ou spécifique. Quoi.
1: Oui, il faudrait du piégeage spécifique. Mais bon, il y en a difficile. Vraiment partout. Il y en a déjà beaucoup. Et vous risquez de piéger autre chose. Donc c'est une cause qui est vraiment mal embarquée avec ce type d'espèces-là.
2: Ce dont on parle, il s'agit des espèces invasives.
1: Invasives, oui. Voilà, donc ce sont des espèces qui n'existaient naturellement pas dans nos régions, voire sur le continent européen, qui sont introduites volontairement, élevage par exemple, ou involontairement. Un des derniers exemples qui arrive, c'est le fameux frelon asiatique, qui est un tueur de ruches d'abeilles, qui est arrivé par accident. Le malheur... c'est que beaucoup d'espèces qui arrivent, et les exotiques en faune et flore, c'est par centaines qu'on les compte en Belgique maintenant. Une grande espèce, vous avez peut-être encore une chance de pouvoir la contrôler, si on prend le problème
2: à
1: la racine. Hein, ouais. Tandis que dès que vous êtes face à une plante ou à des insectes, c'est à peu près incontrôlable dès le début.
2: Est-ce qu'on peut revenir peut-être sur la notion d'invasive ? Et souvent, je pense qu'on a tendance à confondre une espèce invasive comme le raton laveur, et puis une espèce envahissante. Et je pense par exemple au castor. Et je pense que les gens ont du mal à faire la différence. Le raton laveur est américain, il n'a jamais existé chez nous.
1: Non.
2: Le castor, c'est un peu différent, non ?
1: Le castor, il vient de chez nous. Donc il était partout en Europe avant. Hein. Donc il y a deux espèces de castors, un pour l'Amérique du Nord et un pour l'Eurasie. Et donc il a été massacré jusqu'au dernier. Bon, aussi, aussi une histoire de fourrure.
2: On voulait sa peau.
1: Et pas de raquettes. Bon, ça c'était dur. De nouveau, il a été protégé. Il s'est rétabli naturellement dans diverses régions. Et puis, en Belgique, il y a eu la question de est-ce qu'on réintroduit le raton laveur avec une certaine personne qui était le tenant pour le castor. J'ai ma langue qui fourche. Pour le castor. Et donc, la personne qui avait fait un premier projet d'introduction, de réintroduction, ben, n'a pas suivi l'avis négatif qu'a donné la région wallonne sur base des conseils de son conseiller supérieur conservation de nature. J'étais dedans à l'époque et il a fait ça en stoumeling, comme on dit, à Bruxelles.
0: Mais une fois que c'était là, on ne peut pas...
1: Maintenant, ils sont là. Et donc, ils se sont très bien réadaptés, puisque manifestement, il y avait un type de milieu
2: qui
1: leur convenait.
2: Puisqu'il avait évolué dans ce milieu.
1: Oui. Pour mémoire, un village comme Bièvre, en Ardennes-Namuroise, Bièvre, c'est castor. Hein. Mm-hmm. Donc, le mot castor existait dans les parlers régionaux. Bon, maintenant, il s'est très bien adapté. Bon, le malheur, c'est que entre-temps, nous occupons très largement les lits majeurs des rivières, avec des ouvrages hydrauliques, beaucoup de maisons qui se construisent et tout. Donc, ben, la situation qu'il avait pu connaître il y a un siècle ou deux, ben, c'est plus exactement la même. Et donc, effectivement, quelques problèmes. Et donc, maintenant, le tout est de savoir en Flandre comme en Wallonie, comment aménager le vivre ensemble.
2: Il n'est pas envahissant, il s'est simplement réadapté
1: à une situation qu'on lui offrait.
0: Bon. C'est ça. Oui, parce que les bordures de nos cours d'eau sont privées chez nous.
1: Ben oui, c'est ça. Donc,
0: la plupart du temps, donc, on n'a pas une zone qui est publique au bord du cours d'eau.
1: Les petits barrages et tout ça. Bon, ouais. Or, on a organisé nos cours d'eau très souvent en les canalisant pour que l'eau aille le plus vite possible du nuage à la mer. Hein.
2: Pour créer des inondations rapidement chez ceux qui nous suivent.
1: Oui, c'est ça. Comme ça, il y a des coups d'eau. Mais c'est ça qui crée malheureusement des problèmes dans l'état de localité. Mm-hmm. C'est que la pétrification en partie du sol... Ça. Qui est quand même à 12-15% de la surface de la Belgique maintenant, on joue un rôle parmi d'autres choses. Quoi. Et donc ça, c'est pour les nuances sur ces espèces-là. Quoi.
2: Ouais.
1: Par contre, une invasive, ça peut être effectivement le cadre d'une expansion très très rapide.
2: Et elle peut aussi créer, cette espèce invasive, une érosion de la biodiversité locale.
1: Parce qu'elle elle est en compétition avec d'autres espèces.
0: Je me permets de vous couper dans la discussion sur les invasives, parce que tant qu'on vous tient, Monsieur Jacob, et vu que le temps passe, nous aimerions quand même profiter de vos connaissances sur certaines espèces clés.
1: Oui.
0: Donc, faire un peu le tour au niveau herpéto, entomo, ornitho, parce que vous êtes spécialisé, donc ces mots, vous allez nous les détailler. Hein. Entomo, c'est les insectes, ornitho, c'est les oiseaux, et herpéto, ben, c'est tout ce qui est lézards et amphibiens. Commençons par le lézard des souffles, une de vos grandes, un de vos animaux de prédilection.
2: Un dada,
1: oui. Ok. Donc, on a trois espèces de serpents en Wallonie et quatre espèces de lézards. Dans les lézards, il y a une espèce qui est le lézard des souches, bon, qui est une espèce limitée à la Lorraine belge en Belgique. C'est le seul lézard vert, comme on voit les lézards verts en Méditerranée, qui existe chez nous. Et il est en relative mauvaise posture. C'est un lézard de milieu chaud, bien ensoleillé, un lézard de lente, un lézard des interfaces de végétation entre des herbes assez basses et des bruyères, par exemple, ou des zones
0: de buissons. On le trouve où chez nous, par exemple ?
1: Alors, en Lorraine belge, une population assez importante est sur la Glan, donc dans le terrain militaire. Pour le reste, ce sont presque uniquement des milieux artificialisés, anthropisés, comme
2: genre.
1: On dit. Des carrières et chemins de fer. Alors, pour les carrières, ce sont pas les parties actives, les carrières évidemment, mais c'est les phases avant ou après. Exploitation. Et là, les carriers sont assez sensibles à pouvoir conserver cette espèce et prendre des mesures pour ne pas les détruire. Et par la suite, il y a tout doucement un nombre de carrières qui sont mises en réserve naturelle.
2: C'est ça.
1: On a le cas à Châtillon, À Paimpol, à d'autres endroits, à Meix aussi, à Meix-en-Virton. Oui. Donc ce milieu-là permet, si de nouveau la gestion est suffisante, de le maintenir. Une autre population se trouve le long des voies de chemin de fer, parce qu'ils retrouvent un artefact un peu semblable, un milieu chaud, de la pierraille et puis une végétation basse. Et donc, il est sur la région d'Arlon, de part et d'autre d'Arlon. Et puis, la ligne 165, en fait, quand on va d'Attu vers Virton et puis remonter vers Florentville. Ce n'est pas continu. Ce n'est pas partout en très bon état de conservation. On peut nuancer, mais bon, Infrabel, à certains endroits, intervient de manière trop dure dans ses gestions, ou parfois à contre-temps, et a été un interlocuteur réellement difficile dans le cadre de la modernisation de la ligne 162, parce que dès l'instant où ils allaient détruire des populations, notamment de lézards des souches, la loi impose de prendre des mesures de sauvegarde et de compensation. Bon, on arrive quand même à quelque chose, heureusement, mais enfin, ça a été relativement difficile. Donc là, le lézard des souches est le seul lézard qui fait l'objet d'un plan d'action à l'échelle de la Wallonie. En serpent, mais la vipère fait l'objet d'un plan aussi. Et j'en profite pour le dire, il n'y a pas de vipère en Lorraine belge.
2: Il n'y en a pas du tout.
1: Historiquement non plus. Les vipères sont sur l'Ardenne, la Famenne, l'Entre-Sambre-et-Meuse. On n'a pas de vipères historiquement chez nous. Et en France, les premières sont à 80-100 km d'ici.
2: Mais qu'est-ce qu'on a alors ?
1: Alors, les autres serpents, c'est la couleuvre coronelle qui est une couleuvre de l'Ante, qui est le prédateur naturel de lézards de souche d'ailleurs, la couleuvre à collier, qui est une couleuvre qui chasse beaucoup dans les milieux humides, qui se reproduit, mais souvent dans des tas d'herbes, de foin et tout ça, et c'est là où on peut les aider aussi, parce que tout ce qui se fait en milieu humide, en Lorraine, en termes de multiplication des mares, par exemple, entre autres en vallée de la Semois, ou pour le triton crêté, qui était également une espèce protégée au niveau de l'Union européenne, eh bien, ces créations de mares sont très favorables. C'est favorable également à la couleuvre à collier. Donc, ce sont des actions très positives qui se font dans le milieu agricole, avec la participation d'agriculteurs dans le cadre de mesures agro-environnementales. Donc ça montre une fois de plus que dans la pratique, on parvient à faire des choses qui marchent.
2: C'est ça. C'est positif.
0: Et la couleuvre à collier, vous avez dit son habitat naturel, c'est...
1: Son habitat naturel, c'est un chasseur de batraciens et de souris. En gros, donc, ce sont des milieux à tendance humide. Et puis, pour se reproduire, elle pond ses œufs dans un substrat qui doit être chaud. Donc typiquement, un vieux tas de foin, des choses pareilles.
2: Qui est en train de se décomposer, c'est tout bon, ça. Ah, oui. Ouais.
1: Et donc quand on trouve des œufs dans un tas de foin, bon,
2: il ne faut pas y toucher
1: ou alors les déplacer bien gentiment, mais c'est en fait un aide objectif qui est en train de se reproduire là. Parce que aussi, c'est prédateur de campagnols.
2: C'est ça. Ça aussi, c'est un auxiliaire du jardin.
1: C'est également
2: à protéger.
1: Un auxiliaire du jardin, il y en a plein. Hein, dans les insectes, il y en a aussi tout plein. Dans les pollinisateurs qui sont...
0: Les insectes, justement. Pourriez-vous nous détailler un peu
2: L'état des populations d'insectes et le fameux test du pare-brise.
1: Oui, ça, c'est très révélateur. Parce que... Bon, on entend effectivement dire qu'il y a moins d'insectes qu'avant. Bon. Il y a des études scientifiques qui montrent qu'il y a moins d'insectes qu'avant, mais il y a une mesure empirique très, très, très simple. C'est qu'il y a quelques décennies d'ici, quand on roulait, bon, très régulièrement, on était bon pour s'arrêter ou avant de démarrer, frotter le pare-brise parce qu'il y avait plein d'impacts de mouches et autres insectes. Parfois, il était garni. Maintenant, je peux faire des dizaines, des centaines de kilomètres sans que mon pare-brise ne me pose le moindre problème. Ça veut dire qu'en roulant tout bêtement dans la région, avant, j'impactais des masses d'insectes et maintenant, je n'impacte quasiment plus rien. N'importe qui peut s'en rendre compte, de jour comme de nuit. La nuit, c'est la même chose.
2: Que objectivement, il y a moins d'insectes.
1: Objectivement, il y en a beaucoup moins. Et le beaucoup moins, ce n'est pas 10 ou 20% en moins, c'est 60-80% en moins. Donc
0: Et les études le démontrent.
1: Les études le démontrent, oui.
2: Et on peut s'en rendre compte tous les jours.
1: On peut s'en rendre compte. Et donc, ça veut dire aussi que toute la faune qui se nourrit d'insectes a des soucis. Donc ça va des hirondelles aux mésanges et à d'autres bêtes également. Et donc là, ils ont des crises alimentaires. Et
0: quelles sont les causes de cette disparition?
1: La cause principale, c'est la dégradation des milieux. Les prés dont on parlait tout à l'heure, quand ils sont transformés en purée gras, je prends cette image simple, où il n'y a de nouveau rien du tout dedans, versus le pré de fauche, où il y a des fleurs, même si c'est plus la même variété qu'avant, mais où il y en a, vous marchez et vous voyez des insectes, vous prenez ces deux-là, vous reprenez vos deux pare-brises, et vous avez, de manière très simplifiée, un élément de réponse.
0: Mais on parle souvent des pesticides par rapport aux insectes, est-ce qu'il y a une...
1: Ça joue aussi, mais ça joue là où on utilise des pesticides. Donc c'est plutôt dans des zones qui sont dominées par des cultures que dans des zones d'herbage. Donc beaucoup de coins en Lorraine sont dominés herbage. Donc le problème est relativement moindre que dans des régions type Condro ou SB, ou SB par exemple.
0: Oui. Et si on reste en Gaume, qu'est-ce qui nous reste alors comme espèce emblématique au niveau des insectes
1: En Gaume, on a encore beaucoup d'espèces. De fait, il y a des tâches où il n'y a plus grand-chose. Par contre, on a encore des endroits qui sont soit semi-naturels, type des réserves naturelles de landes, de pelouses, comme à Torny, ou des milieux qui redeviennent intéressants, genre des carrières. Il y a des endroits qui ne sont pas encore très intensifiés, et c'est pour ça que les pouvoirs publics se rendent compte de l'intérêt, par exemple, de tout doucement mieux gérer des bords de route. Bon, parce que là, il y a une biodiversité résiduelle qui peut se redévelopper. Je vois des choses qui ont été faites avec la DGO1 à Chassepierre, à la barrière de Chassepierre, où il ne fauche plus très tôt maintenant. C'est bourré de fleurs, notamment de primes vertes, et c'est plein d'insectes. Et donc là, et notamment avec le parc de Gaume, il y a probablement des perspectives pour améliorer la gestion bord de route en privilégiant l'intérêt biologique de plus en plus, mais également, ça c'est une autre discussion, en tentant de transformer les déchets, c'est-à-dire ce qu'on laisse sur les talus en produits, mais ça c'est dans le rayon des bonnes idées à concrétiser encore.
2: Mais si je vous entends bien, tout ce qu'on vient de dire, herbicides, même si on n'est pas très impacté ici, ou la gestion intensive des prairies, je dirais, est-ce que ce n'est pas lié à tout l'attirail de l'agriculture intensive, simplement, que ce soit ici ou en SB, le problème est globalement le même, non ?
1: Le problème est globalement le même. Bon, les surfaces traitées sont différentes. Et je crois qu'il y a beaucoup d'agriculteurs qui sont là aussi quand même de plus en plus sensibles maintenant, notamment ceux qui entrent de plus en plus dans les filières du bio. Mais dans une région comme Lorraine belge, il y a un public aussi qui est demandeur de produits de qualité, de plus en plus, et moins de fast-food. Et donc, les mentalités changent. Ce sont des alliés objectifs pour aller vers une agriculture qui est, d'une part, plus intéressante pour nous et notre santé, mais également pour la biodiversité.
2: Donc c'est relativement positif, même s'il y a des signaux d'alarme.
1: Moi, je crois qu'il faut positiver pour le futur. Il y a des alliances objectives, si je puis dire.
0: Mm-hmm. Et au niveau des oiseaux?
1: Alors, au niveau des oiseaux, il y a du bon et il y a du moins bon. Donc, comme je le disais, il y a des milieux qui se portent assez bien. Une des inquiétudes qui se fait jour est liée au réchauffement climatique de nouveau pour des insectivores nicheurs en milieu forestier, type mésange par exemple. Ça veut dire que le changement climatique induit des changements de calendrier dans les émergences et les pics d'abondance de différents insectes. Bon. Et les oiseaux ne se sont pas mis en phase avec ça. Ils devront peut-être suivre des cours d'orcyclage, les pauvres, mais pour l'instant, il y a un écart qui est en train de se créer. Et donc, ils arrivent au pic de nourrissage de leurs jeunes, alors que le pic de leurs espèces proies est déjà passé. Et ça, c'est une conséquence démontrée du réchauffement climatique.
2: Et donc, mortalité.
1: Et donc, mortalité, en tout cas, moindre production de jeunes, moindre survie éventuellement. Donc on a quelques exemples dans ce genre-là. On a des problèmes avec des espèces qui, en campagne, sont liées à des vieilles haies, des types de campagnes où on laisse des aubépines isolées. Et une des victimes, entre autres, c'est une bête qui s'appelle la pigriège grise. C'est un passereau taille du merle qui est gris, blanc et noir et qui est en train de se cracher carrément en Europe occidentale.
3: Oui, c'est celle qui met ses proies dans les pics.
1: Qui en parle, oui, c'est ça. C'est celle-là. Et donc, elle est en voie de disparition. Donc, on est encore à un couple, voire deux couples en Lorraine belge. Donc, on est en train de la perdre complètement, celle-là. Et alors, il y a d'autres espèces qui ont des menaces induites. Bon, ça vaut pour la Lorraine, mais pour d'autres régions aussi. Des grands rapaces plutôt charognards comme les Milans. Sont confrontés au problème des éoliennes de manière croissante.
3: Voilà. C'est une réalité.
1: C'est une réalité. Oui.
3: Monsieur Jacob, nous arrivons malheureusement déjà au bout de notre émission, alors que j'ai l'impression qu'on était au début de quelque chose. Tant vous avez de choses à nous dire. Mais nous arrivons au bout. Anne voulait poser vraiment la question de conclusion.
2: Mais moi, je me dis que c'est une question de conclusion ouverte et je pense que c'est un sujet qu'il faut continuer à traiter. Est-ce que la biodiversité, tout compte fait, est-ce que c'est si important que ça? Est-ce qu'on peut vivre sans? Est-ce qu'on ne peut pas vivre sans un certain degré de biodiversité? On n'aura peut-être pas l'occasion de tout en dire, mais ouvrons le sujet.
1: Vu les services purement utilitaires et également ce qu'on appelle des services écosystémiques, mais ça on peut en reparler à un autre moment, que nous rend la planète, non, on ne peut pas s'en passer du tout. Et donc, ça peut donner l'impression que ça va, mais bon. J'ai bien retenu l'image de la tour Eiffel dont on enlève les boulons les uns après les autres jusqu'au moment où il y a un boulon de trop et tout tombe. On va vers des choses pareilles.
3: Et voilà, donc, je vous coupe
1: à suivre.
3: Voilà, merci beaucoup. Et merci nous beaucoup. Sommes obligés de nous quitter. Je vous remercie vraiment beaucoup tous. Anne,
2: merci
3: Monsieur Jacob,
2: tous.
3: Pierrot. À plus tard.
2: À très bientôt.
1: Oui.

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0: Il est tard. Vous êtes avec Lola Beaumembre, bien calée sur Magic FM, une voix dans la nuit. Vous avez des problèmes, et qui n'en a pas? Problèmes de couple, de pannes en tout genre, que sais-je moi? Un seul numéro de téléphone. 00 69 69 69 Ah, 69. Complémentaire le 15, le 17 non partant dans la dernière à Longchamp. Ah, déjà quelqu'un au bout du fil. Une voix dans la nuit. J'écoute.
1: Allô?
0: Allô?
1: Allô, Lola?
0: Oui?
1: Lola, allô?
0: Oui, allô?
1: Allô, Lola?
0: Oui, oui,
1: allô? Lola, Lolo?
0: Coucou, bonjour, ouais, ouais.
1: Lola?
0: Bonjour. Comment t'appelles-tu?
1: Je m'appelle Gilbert.
0: Mm-hmm.
1: Gilbert, mon latin de Pantin.
0: Bonsoir, Gilbert.
1: Bonsoir, Lola.
0: Qu'as-tu?
1: Je suis seul. Lola, je suis seul. Trop seul. Trop seul, Lola.
0: Gilbert, tu es seul et tu n'as pas d'amis. Depuis quand es-tu seul? Et pour toi, Gilbert, qu'est-ce que la solitude?
1: Ah ben la solitude, c'est quand les autres sont moins nombreux que moi.
0: Oh. Mmh. Ainsi, tu ne peux compter que sur toi. C'est ça ton problème?
1: Ah ben non, non, non, mon problème c'est que je sais pas compter.
0: Ben, achète une calculette, connard.
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